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Ah, tu sais pas, je m'appelle Julie. 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Julie, ça vaut mieux pour les blondes, je trouve.

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Valjean, il devint centre offensif.

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0: Merci beaucoup, merci.
1: Merci, c'était gentil, merci.
2: Vous avez menti, hein, vous avez applaudi, mais vous avez menti, hein.

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1: Thank you. Thank you very much indeed. Thank you.
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0: Dans les médias télévisés, on nous donne des bons conseils pour prendre soin de nos aînés.
1: Oui, Denis, à la lumière de ça, qu'est-ce qu'on doit faire lorsque nos aînés sortent de chez nous?
2: Ben voilà, ce petit, il y a des précautions simples.
1: Oui.
2: Et là, faut pas chercher dans sa tête de midi à 17h.
1: Oui. Midi à 14h.
2: Oh, oui, mais c'est parce que moi, c'est un peu plus long.
1: Oui, alors quelles sont ces précautions?
2: Oui, bien premièrement, lorsque votre octogénaire sort de chez vous, demandez-lui où il va.
1: Oui, c'est important.
2: Et s'il vous répond quelque chose comme je m'en vais à Philadelphie, voir si j'ai bien barré ma crotte de chien, mm-hmm. Là, il est important de vérifier si on est bien inquiet.
1: C'est pas facile de se mettre dans la peau d'un aîné.
2: Non, ça doit être long.
1: Hein?
2: T'sais, tu enlever le squelette et les organes, pas besoin de nettoyer tout ça avant de commencer à essayer de la mettre.
1: Et ça aurait pu être difficile pour lui parce qu'il porte un appareil auditif. Qu'est-ce qu'il y a?
2: Je pensais qu'un appareil auditif était la radio dans une Audi.
0: Dans ma vie, j'ai fait une couple de sketchs délicats sur les blind dates où un des deux est déçu de sa rencontre.
3: Donc, qu'est-ce qui compte le plus pour toi?
1: Ben, ce qui compte.
3: Les fesses, qu'est-ce que tu penses de ça?
1: Ben, c'est dur de passer à côté.
3: Mais oui, mais.
1: C'est une grosse affaire.
3: C'est sûr que ça mène le monde, là.
1: Ah, en général, je pensais se parler des tiennes. Non, c'est pas une priorité.
3: Moi, depuis mon dernier chum, j'ai pas touché à ça.
1: Non, non.
3: J'ai pratiqué la chasse d'été.
1: Ah, je vais à la chasse d'automne, moi.
3: Mais comment imaginer notre soirée, toi?
1: Ouais,
3: j'imaginais qu'après, on irait dans un club, puis on se caresse, puis on danse.
1: Ça, je voulais te dire, on aurait dû s'en tenir à la caresse, puis on danse.
0: Ça existe encore, ça, les blancs?

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2: Il est 6h10 dans le Boost ce matin. En fait, la semaine passée, ouais. T'étais en onde avec Simon toute la semaine.
3: Ouais.
2: Et tu t'es rendu compte à un moment donné qu'il y avait quelque chose qui manquait à sa culture.
3: Ben, il est bizarre, Simon.
2: Il y a beaucoup de culture, Simon. T'as un gars très brillant qui connaît beaucoup de choses.
3: Il est très bizarre, Simon. Il n'est jamais débarqué à l'étape.
2: OK. Jamais débarqué à l'étape. Pas juste genre être allé, tu sais, des fois, t'as jamais été mangé, mettons, chez Thibault à l'étape, chez Thibault, chez.
4: Il y a une cocrotti qui est là.
2: Cocrotti, plutôt.
4: Il y a les saucisses dans le bacon aussi, tu sais.
3: Jamais débarqué. Pas de gaz, pas de pipi, pas de. Jamais débarqué. Il est jamais débarqué à l'étape.
2: Hey, ça, c'est quand même particulier.
3: Puis l'autre chose, c'est qu'il me dit, il a jamais mangé de PFK. Mais je dis, ben voyons, non, toi, t'as jamais mangé de PFK, ça se peut pas, puis tout, puis. J'ai, on va y aller. On va y aller.
4: Parce qu'il prend soin de sa personne. T'sais, il y a l'air d'un gars qui, d'après moi, lui, il ira pas.
3: Ça n'a pas rapport à prendre soin de sa personne ou pas.
4: Il y a l'air d'un sportif. Là,
3: ouais, puis ça, pour les PFK, c'est Monac.
2: Mais moi, je te dis, j'ai pas mangé ça 10 fois dans ma vie.
3: Non, mais tu l'as déjà mangé.
2: Mais oui, j'ai déjà, oui.
3: Ah, puis moi, écoute, moi, je suis des années 70, là. Fait quand j'étais plus jeune, il y en avait un à Arvida, à l'époque, un PFK. C'était Mr. Puff qui est rendu là maintenant. Et quand mon père arrivait avec ça, peut-être 2 fois par année, 2-3, c'était le jour de fête, là, c'était PFK pour nous autres, dans ce temps-là, c'était au-dessus de McDo, c'était une coche au-dessus, puis
2: moi, personnellement... Mais Simon est plus jeune pas mal, c'est peut-être dans les mœurs de sa famille.
3: Mais encore là, quand il m'a dit ça, j'ai fait l'auto, j'étais allé voir les journalistes de Nouveau Info pour s'entendre dessus, c'est jeune aussi à Nouveau, là.
2: Ouais.
3: Ils tout fait, voyons donc, je vais manger de PFK, fait que c'est vraiment, okay. vraiment...
4: Hey, mais toi qui l'as connu dans les années 70, la recette a-tu changé?
3: Ben là, c'est le même 80, ou... Ben c'est ça l'affaire, écoute bien, OK? Là, fait que parfait, on se donne rendez-vous au PFK à Jonquière. Premier élément, faut pas être pressé pour aller au PFK. Faut vraiment pas être pressé,
2: ah,
3: OK?
2: Oui?
3: J'ai dû attendre la commande pendant 10 minutes.
4: Hey, quand même, OK?
3: Ouais. Puis,

0: Les frites, c'est tel que tel. Puis la sauce, ben c'est brun, mouton, brun. Ça n'a pas changé non plus.
1: Hey, c'est, moi, c'est la sauce. Là, la... Le goût est bon, là, mais la texture de cette sauce-là m'allume.
0: Je te dirais qu'avec les sauces qu'on a aujourd'hui, Mylène, on est plus lourd. Ouais. Non, mais ça n'a pas...
1: Mais c'est
0: bonne
1: pareil, la sauce. C'est un classique, ben
2: oui. Oui, elle est bonne, tu sais. Mais quelqu'un du texte, c'était meilleur dans le temps, PF, quoi.
0: Et là, les quatre morceaux. Légère déception. J'avais rien que la viande blanche.
1: T'avais rien.
0: Avec de la viande blanche.
1: Ouais.
0: Parce que j'avais aucune viande blanche dans mes quatre morceaux. Aucun morceau avec de la viande blanche.
1: Ouais, ça, c'est décevant, des
0: fois. Puis l'autre chose, j'avais deux pilons.
1: Ah ouais, c'est pas gros, des pilons.
0: Hey, c'est pas.
2: Mais tu peux-tu demander à la caisse ça? Il dit, donne-moi du blanc, donne-moi des.
0: Écoute, c'était tellement compliqué, ça a tellement été long, je comprenais tellement pas.
2: On ferait pas cette étape-là, OK?
0: Pas call, donne-moi quatre morceaux.
1: Mais oui, tu peux toujours, c'est juste que tu vas avoir un extra.
2: Ouais, c'est aussi bon. Plus la salade, ça finit plus.
0: Donc là, Simon, il est un peu comme moi. Lui, il a pas aimé la sauce. La salade, elle l'a trouvée moyenne. Il dit, la salade de Saint-Hubert est meilleure. Ouais, mais là, tu peux pas vraiment comparer Saint-Hubert à PFK. Saint-Hubert, c'est une échelle au-dessus, là. Ouais. Même Benny, j'ai une échelle au-dessus, là, tu sais, au PFK. Fait que, il a mis le poulet. Mais le poulet était bon, par exemple. Honnêtement, ouais. Le poulet était bon.
2: Chez lui, il y avait-tu du blanc ou ben, il était comme
0: non,
2: tout?
0: Non, il était comme moi. Il était dans le bras, là, oui. Bon. Fait que, je vous dirais que c'était ça. Plein de monde qui m'ont dit, qui m'ont écrit, ben, pourquoi tu l'as pas amené? J'ai dit que c'est pas, il est bien meilleur. Pas une question qui était meilleure ou pas. Je sais que je lui dis que c'est pas. Moi, je le préfère aussi, mais c'est parce que c'était vraiment, on s'est mis à parler du Kentucky. Fait qu'il fallait vivre le rêve. Le rêve. L'expérience Kentucky, voyez-vous.
2: Ouais. Pas tous les mêmes rêves.
0: Fait qu'on l'a vécu. Écoute, la machine à liqueur, c'était flat que t'as le temps. Ah, c'était dégueulasse.
2: Ouais, Danny, c'est ça qui a texté d'ailleurs. Pas de gaz dans liqueur.
0: C'était épouvantable. Mais le poulet était bon. Honnêtement, je vais être franc avec vous. Le poulet était quand même bon. Mais là, j'ai eu un problème.
1: Ouais.
0: Ma mère me texte pendant que je mange. Ma mère reste pas loin du PFK. Elle disait, hey, ça te dérangerait-tu de m'en ramener?
1: Là, vous étiez à celui à Jonquière.
0: Ouais.
1: Hein,
0: ouais. Je dis, ben non, mais t'en ramener. Mais là, après, j'y repense.
2: Ils n'étaient pas plus pressés, les autres-là.
0: Ah non, je retourne dans la file après pour. Mais là, le caissier, il me regarde bizarre. Il se dit, garde-moi le gros crisse de cochon, toi.
1: Il vient de manger.
0: Il vient de manger. Il vient de manger avec 4 morceaux. Puis c'est encore un droit. Garde-moi le porc. Là, j'ai fait, aïe, aïe. Fait que là, j'ai pris ma commande. Ça prend un autre 15 minutes, je pense.
2: Avec puis... ça, la salade pour la ronde 2.
0: Ah, j'ai quoi la salade à ma mère. Elle mérite bien sa salade aussi, beau fan.
1: Les extras.
0: C'est sa fête, en plus.
1: En plus.
0: Ben, on a demandé les sushis. Ça a fait vroom le lendemain matin. Bon, c'est correct.
1: Hein? Bon. Hey, mais pour vrai, c'est pas le seul, Simon, qui avait pas encore goûté à du PFK parce que t'en as entendu parler pas
0: le
1: mal.
0: Lendemain. Hein,
1: c'est ça. Il y a plusieurs personnes qui ont jamais goûté à ça.
0: Une fille de 21.
1: Ah ouais.
0: J'ai dit, hey, imaginez-vous autres, j'ai fait manger du PFK à quelqu'un pour la première fois. Fille, vous non plus. Hein? Ça devient bizarre, vous autres.
2: Fait que là, t'es retourné au PFK.
0: Ah, je pense que ça va être dur. Mais regarde, une manne.
1: Mais il y en a d'autres chaînes de resto auxquelles vous n'avez pas goûté. Je serais curieuse de savoir, vous autres, autour de la table. Ça va être notre question inutile dans les prochaines minutes. Moi, il y en a un auquel je pense qui est arrivé dans la région il y a peut-être un an. Je n'ai pas mis les pieds là encore non plus.
2: Red Lobster,
1: en a
2: des fois, ça compte-tu?
1: Ben,
0: moi, j'ai déjà mangé là, mais ça fait 30 ans qu'il n'y en a plus.
1: C'est ça, le problème. Là. 6h16, donc, dans la question inutile, dans les prochaines minutes, on veut savoir quelle chaîne de resto vous n'avez pas encore goûté, vous autres, les chums. 6-12-12 pour nous répondre. Le 690-9400 ou encore le micro iHeart et les trois accords avec Rebecca Samen également en musique dans quelques instants. Ici dans le Boost.
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7: Regarde, oui, ils font l'actualité en ce moment et ils nous parlent directement de Londres. Prince Harry et Meghan Markle, comment cela va? Tous les médias le disent, vous êtes retourné au Royaume-Uni. On s'en...
8: Pardon?
7: Non, je veux dire, je vais le dire mieux.
8: Oui, s'il vous plaît.
7: Alors, vous allez certainement avoir plusieurs nominations au prochain gala Je m'en torche la Crack Awards.
8: On espère.
7: Ça apporte quoi au monde, ça, Prince Harry et Meghan Markle?
8: Ben, on a fait des choses. Oui, on a soutenu des causes écologiques.
7: Ah, ben, vous l'avez bien soutenu.
8: Non, mais...
7: On sait que l'écologie est au premier plan international.
8: Yeah, bon,
7: c'est comme ça que vous soutenez des affaires.
8: Okay.
7: Vous appellerez pas pour m'aider à déménager.
8: On a fait d'autres choses.
7: Oui, comme...
8: Mais
7: OK, Meghan, vous avez eu une émission de recettes de cuisine.
8: Yes.
7: Qui a été un flop.
8: Ben, ça n'a pas...
7: On s'appelle Meghan Markle.
8: Oui,
7: on a une émission de recettes, puis c'est un flop.
8: Ben, ça peut arriver.
7: Et c'était quoi, vos recettes?
8: Ben, il y avait... Des
7: toasts brûlés, pas de beurre, parce que...
8: Oui, mais c'était bon.
7: T'es, j'en viens pas de parler avec vous autres, alors que c'est le premier jour de la campagne électorale au Québec.
8: Ah, je sais.
7: Ah, ouais.
8: J'adore le Québec. Je sais que c'est les élections.
7: Oui, mais vous connaissez pas les partis.
8: Mais l'important, c'est d'aller voter.
7: Oui.
8: C'est vrai. Même si toutes les partis ont l'air d'être dirigés par des zombies.
7: OK, vous les connaissez, les partis?

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1: Mesdames et messieurs, bonsoir et bienvenue à Découverte avec Charme Tisser.
2: Ici Charme Tisser, votre serviteur du savoir, c'est fascinant. J'ai un cerveau qui n'arrête jamais, contrairement à ma diction qui contient, selon les scientifiques, beaucoup trop de virgules. Je n'ai pas à me justifier, j'adore les virgules. Point. Vous connaissez l'expression « googler ». Dans mon entourage, on utilise plutôt le terme « tisserer » parce que c'est moins long de me le demander que de le googler. C'est fascinant. Je suis un amant des connaissances qui aime faire l'amour aux dictionnaires ainsi qu'aux encyclopédies. C'est bandant. Mais tout cela n'explique pas comment j'aime expliquer l'inexplicable. C'est inexplicant. Aujourd'hui, virgule, on s'intéresse à ce qui passionne la communauté scientifique depuis l'avènement du Big et du Gang Bang.
3: Non.
4: C'est pas tout à fait exact.
3: C'est pas loin, mais non.
2: La rentrée scolaire. La rentrée scolaire représente un stress énorme pour ce mammifère bipède qu'on appelle le parent.
3: Oui.
2: L'enfant qui, à l'école, se nourrit de ficello tiède et de jus en portions rectangulaires,
4: oui,
2: doit lui aussi conjuguer avec le stress de la rentrée. Sur l'échelle de l'anxiété, la rentrée scolaire équivaut à un lapin qui retrouve sa femme au lit en position du missionnaire avec un cheval. C'est angoissant.
3: Oui.
2: La communauté scientifique se questionne. À voir les jeunes se faire fondre l'anus en mangeant des piments ridiculement forts pour avoir des likes sur TikTok. Doit-on continuer de les envoyer à l'école? La question se pose.
3: Oui, oui.
2: Hier, j'étais grimpé à un arbre avec mes longues vues pour observer le comportement des parents qui achetaient les effets scolaires.
4: Mmh.
2: Et selon les dernières données, 80% de la violence au Walmart est causée par la pénurie de cahiers Canada.
4: Ah oui!
2: C'est fascinant. Sur le terrain, on constate que l'efface blanche a remplacé la classique efface rose et bleue,
4: oui,
2: qui avait deux côtés. Un qui efface mal et l'autre qui sablait le papier.
4: Oui, c'est vrai.
2: Le duotagne. Quelle invention avant-gardiste.
3: Oui.
2: Deux rectangles de plastique mou avec des pinouches en métal qui s'écartent les pattes comme une danseuse de région pour tenir les feuilles. C'est d'ailleurs, selon certains, de là que nous vient le mot effeuilleuse.
3: Oh, wow.
2: C'est fascinant. Autre item intriguant, s'il en est un, le rapporteur d'angle. Cet objet qui ne sera d'aucune utilité pour personne, à part pour les 2-3 qui vont lâcher l'école en secondaire 4 pour travailler en construction.
3: C'est fascinant.
2: Oui. En tendant l'oreille, on peut même entendre le parent mâle exécuter son cri du désespoir.
5: Un crayon à mine HB? Voyons, les mangez-vous, ces petits crayons!
4: Ah ouais, ouais.
2: Voilà ce qui termine mon analyse de la rentrée scolaire. C'est fou comme on s'amuse entre scientifiques.
3: Entre scientifiques.
2: Après la pause, des chercheurs auraient retrouvé des petits poils frisés autour du trou noir.
3: J'étais un peu différent de son frère Charles.
4: Oui, hein? Ben, honnêtement, c'est que ça prend un grand spectre. Le spectre est large, puis
3: oui,
4: Charles
3: ben oui,
4: est de l'autre bord complètement.
3: Oui, exactement, c'est ça.
4: Oui,
3: plus c'est... souvent, Charles sert, on le voit, c'est
4: oui, oui, oui. Ça va nous le prendre.
3: Oui, oui.
2: Man, parce qu'il prend pas d'air. Il est hyperventilé.
3: Je t'ai étourdi.
4: C'est
3: étourdi.
4: Ah, c'est drôle, mais c'est vrai, quand on y pense, il prend pas d'air.
2: Jamais.
3: Il respecte pas.
6: J'ai déjà manqué quand il parle, il y a toujours, même musique quand il parle, il y a toujours ce musique-là. Attends, il y a toujours ce musique-là.
3: Oui.
4: Complètement.
3: Oui, ça joue
6: n'importe qui va.
3: Oui.
2: Hier, je suis allé acheter du pain.
3: Oui. C'est tout le temps ça derrière. J'adore le frère de Charles au 6-12-12 également. Mario, t'es en show vendredi le 4 septembre au Théâtre Manuvie de Brossard.
6: Exactement.
3: Et le 3 octobre à Varennes, le 16 à Saint-Jérôme et le 24 à l'Espace Saint-Denis. T'as deux shows en plus le 24.
6: Oui, le 24 au Saint-Denis, c'est le fun parce qu'ils ont tout refait ça. C'est le Saint-Denis 2 pour les gens qui connaissent l'Espace Saint-Denis. Oui. Ils ont tout refait ça avec un espace multimédia. C'est malade voir un show. Deux représentations. Un à quelle heure, je suis là?
3: À 15h. à 20h.
0: 15h et 20h,
3: oui. C'est ça. MarioTC.ca pour toutes les autres dates également.
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0: Alors là, nous allons rejoindre Juliane Godembrette, qui est à Québec.
1: Bonjour.
0: On a vu les derniers sondages sur les intentions de vote.
1: Ouais, ben
0: là, ils ont tous sorti le slogan, les partis.
1: Les slogans.
0: Ça change quelque chose, un slogan?
1: Ben, c'était...
0: Le parti, il est pas bon, là.
1: Vous savez,
0: c'est comme un joueur de baseball, fait deux saisons, qui est pas capable de cogner à balle.
1: Oui.
0: Quand même, qu'il crierait sur son chandail le slogan « Marchons vers l'avant en tenant son bâton ».
1: Il la frappera pas plus.
0: Puis quel parti qui est bon?
1: Ben, les gens vont voter pour leur favori.
0: Ben oui, donc...
1: Comme les autres fois,
0: donc, on fait trouver un favori là-dedans.
1: Ben là, je
0: sais. Comme marcher dans un cégep puis dire « Oh, ce trou dans le mur avec du moisi est mon favori. »
1: Bon, écoute...
0: Y a-t-il un parti quelque part qui peut nous remettre sur la bonne route?
1: Ben, c'est-à-dire qu'on n'a aucune bonne route chez nous.
0: Si tu conseillais un slogan à un parti, là,
1: ouais.
0: Tu fais un slogan, là.
1: Oh, j'aimerais ça.
0: Qu'est-ce qui serait un bon slogan ici, là?
1: Ah, moi, je dirais... Hein? Moi, j'aime bien.
0: Ouais.
1: L'avenir est entre nos mains.
0: Virgule, mais on a les mains pleines de pouces.
1: Ah oh, oui, c'est bon, ça.
0: On suggère à qui?

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2: Vos aventures chez le vétérinaire, c'est notre question inutile ce matin en lien avec ta visite avec Big Sim.
3: Oui.
2: La chatte de ta mère qui t'a dû venir faire couper ses griffes chez le toiletteur. Ça s'est super bien passé, elle a super bien fait ça. Puis moi, je disais qu'on essaye avec notre chien d'y couper ses griffes, mais à chaque fois, on se décourage puis on finit par aller chez l'animalerie Jonas, ça nous coûte 10$.
3: Tu marches-tu pas mal avec?
2: Oui.
3: On m'a dit, si tu marches pas mal avec, il se fait une griffe sur l'asphalte, t'as pas besoin. Mais je sais pas si c'est vrai.
2: Non, moi, ça pousse quand même.
3: Moi, je dis que c'est vrai.
2: Ben, sûrement que ça se...
4: En même temps, il faut que ça frotte, là. C'est, mon Dieu, il faut qu'elle
2: marche. Ça marche un moyen temps, là, d'après moi, pour ne pas avoir à y couper les griffes jamais. Mais bref, je sais pas. Mais nous autres, il faut qu'on y coupe quand même. Il y a quelqu'un qui nous écrit justement au 6-12-12. Moi, je fais ses griffes moi-même. Gustave se couche sur le dos. Est-ce le fun, ça? Un chat docile de même.
3: Ah oui, puis il se laisse aller.
2: Il se laisse faire. Ah, ouais, il se laisse couper les griffes. Ah, on a même un chat, mais c'est un chien. Ah, avec les grandes oreilles, c'est quoi déjà cette sorte de chien? Tu pourras nous l'écrire au 6-12-12. Non, c'est pas un coqueur. Allez voir sur le texto, là, mais la personne va nous le redire dans les prochaines minutes. Il est beau, Gustave. Merci beaucoup pour la photo. Moi, j'ai un chat. Mon chat, il sait faire les griffes chez le vétérinaire parce qu'elle a deux griffes trop dures à couper.
3: Okay.
2: Ils doivent l'assommer un petit peu avec un produit pour endormir, sinon ils sont pas capables. Elle grogne, elle est super méchante et aussitôt repartie, elle est super fine.
3: Ok, tu me rassures parce que l'assommer, c'est quoi? Hey, passe-moi là ma tasse à café le matin.
2: Non, ça veut dire un petit peu de médication, ça, quand on dit ça.
3: Un basset, le chien.
2: C'est ça, c'est un basset, le chien Gustave qui se couche sur le dos puis qui se laisse faire les griffes. Il est bien fin,
3: c'est vraiment ma technique quand je me coupe les ongles. Hein? T'en rappelles ma technique,
2: mais oui, il aime pas ça, se faire couper les ongles, puis les couper puis tout ça. Les coupons, il aime pas ça.
3: Ah ouais, fait
2: qu'il décide de prendre un couteau.
3: Ouf!
2: Et tu coupes les ongles au couteau. Ouais. Hein, ça, c'est pas ça.
3: Il y en a qui fument au couteau. Je me suis même coupé les ongles au couteau. Je pensais que t'allais me dire que c'était ça, ma coupe de 3-4 shooters, puis après ça, let's go, je me coupe les ongles.
2: Non. Moi, ce qui m'est déjà arrivé chez le toiletteur, j'étais allé faire raser mon chien, un Golden Doodle, qui avait le poil quand même rendu une belle longueur, que c'était le temps. Là. Elle avait l'air pouilleuse un peu. Là. Et je vais la porter, tout contente. Ouais. J'ai hâte d'aller de la retrouver 2 heures plus tard, qu'elle va être toute belle, elle va sentir bon, elle va être toute propre, toute bien rasée, puis ça. Puis il m'appelle au bout d'une heure. Je fais, mon Dieu, ça n'avait pas été vite. C'est parce qu'il y avait une panne de courant dans le secteur et je devais aller chercher mon chien, puis il allait la finir le lendemain. Hey, elle était rasée à moitié, mais genre une moitié du dos, un peu de poil en dessous, mais il y en avait aussi qui... Pauvre petite!
3: Je l'aurais laissé de même, moi.
2: Hey, elle faisait vraiment pitié, là, ma petite Nala, pauvre petite. Puis on dirait qu'elle savait qu'elle était ridicule. elle était comme pas fière quand elle se promenait dans la maison. Puis là, les filles, c'est comme pas... Il y a aucune chance qu'on aille prendre une marche avec le chien aujourd'hui.
3: Ah,
2: c'est
3: bien
2: sûr
3: bon.
2: Qu'on va pas promener dans le quartier.
3: Mais non, tu y vas, ça rend le monde de bonne humeur. Ça fait rire le monde.
2: Vraiment, là, pauvre petite. Puis le lendemain, on est allé, puis nous l'ont fini, puis elle était pas mal plus cute que ça, pas mal.
4: Mais c'est particulier, pareil. Tu vois-tu, à un moment donné, on avait fait raser un des chats, puis dès qu'il est revenu, on dirait que ça a changé l'odeur. Fait que mes deux chats, parce que j'ai deux chats, ils se sont chicanés pendant une semaine.
3: Quand c'est frais,
4: ils se connaissaient plus.
3: Quand c'est frais rasé, c'est beau, puis ça sent bon.
4: Oui.
3: Oui.
2: Ben oui.
3: Hein?
2: Ça a l'air.
3: C'est dit.
2: OK. Hey, dans quelques instants. On va parler de quoi dans ton premier sujet d'actualité, Théâtre?
3: Oh, ben là, on est sérieux des fois dans ce show-là. Hein?
2: Oui, il faut.
3: On va se parler de comment on déclenche une campagne électorale.
2: OK.
3: C'est quoi les règles? Il y a des règles.
2: C'est bon, ça. Ça s'en vient dans les prochaines minutes ici dans le Boost. 6h24 minutes.
3: C'est vrai que ça sent bon.
2: Un bon matin.
3: Non, ça sent bon.
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7: Ben.
5: L'avantage d'un podcast, c'est le monde, ils nous écoutent quand ils veulent.
6: Ben, c'est ça.
5: Puis le désavantage, ben, c'est qu'ils veulent pas.
6: C'est ça.
5: Il y a toujours deux revers à une médaille.
7: Oui, puis notre balado est informatif.
6: Ben
7: là,
6: oui, c'est
7: pas,
6: ça.
7: Ils vont pas comme des estimes malades qui font un balado, là.
6: Oui, ouais, c'est ça. C'est un balado.
5: Et notre sujet aujourd'hui, c'est.
6: Je vous donne un indice. OK.
5: Comment on appelle le site Internet d'un trottinette?
7: Un trottinette.
5: On parle des trottinettes qui vont bien trop vite, ces trottoirs.
6: C'est pas assez réglementé, les trottinettes.
5: Le ministère des Transports a pas de couilles.
7: Y a pas de couilles.
5: Y a pas de couilles.
7: Tout le monde dit ça partout, y a pas de couilles.
6: Oui.
7: Tu dis merci à quelqu'un, puis il te répond, y a pas de couilles.
5: Il va falloir qu'il mette ses culottes.
6: Ben, y a pas besoin de mettre ses culottes, y a pas de couilles.
7: Ben, ça, y a rien à cacher.
5: Y a rien qui va changer.

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2: C'est ça, j'aime ça jaser avec l'intelligence artificielle, mais j'ai rien à faire le soir. Je pourrais peut-être m'obstiner un peu. Fait que donc, là, je lui demande comme ça de me faire un top 5 vraiment des meilleures comédies, mais selon plein de critiques. Fait que là, ils prennent, je pense que c'était au-dessus de 22 sources différentes, différents magazines.
3: Il fait une moyenne.
2: Il fait une moyenne. Alors, okay. En fait, je vais commencer, puis après ça, on ira avec les numéros, parce que j'ai pris les numéros de décompte.
3: Et c'est surtout toutes les années, là.
2: Toutes les années, mais okay. Du côté américain. Fait que, textez-nous, mettons, vos préférés au 6-12-12. Les deux qui n'ont pas fait le top 5, en septième place, c'est le film Demi-frère, Step Brothers avec Will Ferrell. C'est un film où il joue...
3: je l'ai vu, mais je suis d'accord. Moi, je l'aurais pas mis dans le top 5.
2: Ben, même, je trouve que dans le top 10, c'est audacieux.
3: Ouais, c'est ça. Ouais, moi non plus.
2: Et là, c'est bon. Là que ça peut être... Ouais. C'est bon, mais... Tu sais, c'est dans le top 5.
4: Bon. C'est vraiment bon. Là,
3: bon, mais top 5 des films les plus drôles de tous les temps. Jamais.
2: Et là, ce qui n'a pas fait le top 5 non plus... C'est The Hangover, lendemain de veille.
3: Ah, ça, je suis pas d'accord.
5: Ça, hey, c'est excellent.
3: Oui, le premier.
2: Ah,
3: c'est... À ce moment-là, ça s'étire, là, mais le premier, c'est un chef-d'œuvre.
5: C'est un chef-d'œuvre.
2: Fait que, non, ça n'a pas fait le top 5. Est-ce
3: pas d'accord.
2: On va y arriver.
3: Pas d'accord.
2: Après ça. Ah, donc, on a su des numéros, on y va de même, là.
4: Ah, c'est vrai.
2: Oh, non, c'est pas grave. On n'est pas obligé. Numéro 5. Je trouvais que ça faisait plus le fun avec des numéros, comme dans un vieux décompte. En numéro 5, c'est There's Something About Mary. Marie, un jeune, c'est quoi?
3: Je suis d'accord. Oui. C'est quand même, ça mérite de faire partie de la liste.
2: Je pense que oui. Numéro 4.
0: Numéro 4.
2: Un petit délai dans la voix. Ça, je suis d'accord. C'est Groundhog Day, le jour de la marmotte avec Bill Murray.
3: Cœur.
2: Ça, c'est vraiment bon.
3: Ah, c'est bon, ce film-là. Mais ça n'a pas gagné un Oscar.
5: Oui, je pense que oui.
3: Sauf erreur.
2: En tout cas, c'est vraiment très bon. Puis c'est un film reconnu. Puis tu peux le voir plein de fois. Puis en tout cas, tu te tannes pas. Fait que ça.
3: C'est le gars qui revit continuellement la même journée.
2: La même journée.
3: Pile dans le même trou d'eau.
2: Oui, oui. C'est exactement ça. En numéro 3.
0: Numéro 3.
2: T'es pas d'accord?
5: Non, excuse, ils n'ont pas gagné de score le jour de la marmotte.
3: Okay. Ah, j'ai pensé.
2: C'est dommage. Numéro 3, The Naked Gun, l'agent fait la face, le premier.
3: Oui.
5: Okay.
2: Quand même.
3: Ah, ben, c'est un classique. Ben,
5: c'est un classique, c'est vrai.
3: C'est mieux que Top Secret. Parce que Top Secret, qui est un peu dans ce genre-là, moi, j'ai préféré l'agent fait la farce.
2: Attention, deuxième place.
0: Numéro 2.
2: C'est Dumb and Dumber, la cloche et l'idiot.
5: Ben oui.
2: En fait, c'est que.
5: Ah, mais c'est quoi numéro 1?
2: On est tous d'accord avec la liste, juste que je pense qu'il va en manquer. Numéro 1. Voulez-vous essayer de deviner?
3: Attends, qu'est-ce que ça fait?
5: Dans les comédies...
2: Il y a un acteur qui fait deux fois partie du top 5. Non.
4: Ce n'est
2: pas Jim Carrey. C'est pas Hot Dog non
3: c'est
2: plus.
3: C'est pas Jim Carrey.
2: C'est pas Jim Carrey.
5: C'est aberrant qu'il n'y ait pas de comédie.
3: Pas Zoolander.
2: C'est pas Zoolander. Supposément, le film le plus drôle de tous les temps, c'est Airplane. Pardon, y a-t-il un pilote dans l'avion? Donc, Leslie Nielsen qui dit dans L'agent fait la farce.
3: C'est vrai que c'est drôle.
2: C'est quand même, oui. C'est vrai que c'est un classique.
3: Ben, c'est l'ancêtre de L'agent fait la farce.
5: Okay.
3: C'est drôle. Ben, c'est vraiment stupide, là.
5: Je comprends. Mais, tu sais, il y a eu plus drôle. Après ça, je comprends, faut respecter certains classiques. Tu sais, dans le sens où tu peux te dire, hey, ça, c'était vraiment extrêmement drôle, surtout pour l'époque, puis c'était révolutionnaire. Il y a eu plus drôle depuis, mais il y a quelqu'un sur la messe au 6-12-12. Puis ça, là, c'est un des films, je me souviens, plus jeune, avoir ri, à en pleurer, penser proche de vomir même de rire. Me, Myself and Irene.
2: Avec Jim Carrey.
3: C'est drôle.
5: Ça.
3: Très drôle.
2: Il y a trois personnalités là-dedans, c'est ça?
5: C'est du génie.
2: Fait qu'on sait, Dozos, quel film manque dans cette liste-là? Il y en a un qui rentre là, déjà. Là.
3: Les gens disent un film de Mel Brooks, Spaceballs.
2: Ah oui, ils font une suite d'ailleurs, Spaceballs.
5: C'est humoristique.
3: Oui, c'est humoristique. Il y avait... Allez, boys, les gars, on passe le désert au peigne fin. Puis là, t'avais tous les gars avec des gros peignes dans le désert.
5: Oh, c'est tellement gênant. J'ai mélangé Spaceballs puis Basket Spatial.
2: Basket spatial.
5: Pas le basket spatial, c'est quoi?
4: Basketball.
5: Non, le truc avec Michael Jordan.
2: Oui, c'est basket, c'est ça.
4: Space Jam.
3: Avec le lapin, un petit bonhomme.
5: Oh, j'ai mélangé les deux, je suis gênée.
2: Moi, je suis d'accord au 6-12-12. Le sapin a des boules. Bon, il n'aurait pas jamais fait partie d'une liste officielle de critiques, mais quand même.
3: Mais c'est le film le plus drôle de Noël.
2: De Noël, oui, c'est ça. Exactement.
5: Excellent. C'est vraiment excellent. Là, au 6-12-12, en passant, on parle de films américains.
2: Oui.
5: Parce qu'il y a plusieurs qui disent Le Dîner de cons. Je suis d'accord avec vous, ça fait partie des plus grandes comédies de l'histoire, mais on parle américain.
3: Le Dîner de cons est plus drôle que tout ce qu'on vient de nommer là.
5: Complètement.
3: À mon avis.
2: Je pense que oui.
3: Parce qu'il n'y a rien. Tu comprends? T'as trois lieux. T'as l'appartement, un moment donné, ils sont dans l'appartement de l'autre, puis un moment donné, tu vois un bout de balcon. Il n'y a rien là-dedans, à part un bon texte et c'est bien joué.
2: Il y a un autre film qui revient très souvent au 6-12-12, c'est Happy Gilmore, le premier,
5: évidemment.
2: Pas le deux, là, mais le premier, ça avait été drôle.
5: Oui, c'était bon.
2: Mais pas le top 5.
3: Pas pour le top 5. Ben non.
5: Non.
2: Non, OK, attendez, là, ça s'arrête.
3: Il manque des classiques. Les puristes vont dire, il te manque un film de Chaplin là-dedans. Oui. Mais tu sais, en même temps, oui, tu peux pas comparer avec, c'est ça.
2: Alors, on dit La folle journée de Ferris Bueller, ça aussi, c'est un classique, mais c'est pas nécessairement c'est pas ça qui est le plus drôle, mais c'est un bon film.
3: Il me semble que jeune, j'avais beaucoup ri à Weekend at Bernie.
2: Oui.
3: Tu sais, il traîne un mort,
2: oui. C'était très drôle, ça. Mais est-ce que ça fait partie du top 5?
5: Est-ce que la franchise, mettons, Folie de graduation, puis tout ça, ça pourrait faire la cote?
2: American Pie, ouais.
3: C'est plus un film d'ado qu'un film drôle.
5: Non, t'as raison. C'est à partir du moment où t'appelles quelqu'un trace de merde, c'est sûr que ça fait.
2: On suggère les trois Amigos avec Chevy Chase, Steve Martin et Martin Short. Ça, je pense pas que ça mérite d'être dans le top 5, mais c'est quand même un vieux classique, là, pour ceux qui le connaissent.
5: Liar.
2: Oui,
5: Menteur, Jim Carrey. C'est vrai que c'est bon, ça aussi. Le Masque.
2: Oui, c'est ça. Jim Carrey,
3: les gens disent Breakfast Club, c'est un excellent film, mais c'est pas une comédie.
2: Écoute,
5: Une nuit à Rosebery, c'est bon.
2: Ah, oui.
3: Mais tu vois que c'est pris d'un sketch. C'est un sketch de Saturday Night Live qui ont étiré pendant 90 minutes.
5: Putain, OK, fait que toi, ce que je comprends, c'est que t'aimes pas ça, ce film?
3: Oui, j'aime ça. Je l'aime.
5: Moi, ce que je comprends, c'est que toi, t'aimes pas ça, d'une nuit à Roxbury.
6: Oui, j'aime ça, mais pas un top 5.
5: Certainement un top 15, quelque chose du genre.
2: Mais un film qui devrait, je pense, être là, c'est celui de Will Ferrell qui est Anchorman, quand il fait le lecteur de nouvelles, le premier, pas le deuxième, mais le premier était très, très drôle. Là. C'était quelque chose.
3: Will Ferrell, c'est dans lequel là qu'il retourne au cégep où il y a une cohorte universitaire.
2: Old school.
3: Ouais, puis là, il est dans le milieu, puis il dit, c'est Tank, Mike le Tank.
2: Là.
5: Super Bad, ça revient, c'est pareil que c'est très drôle. Je l'ai pas vu, mais un autre film que j'ai pas vu, mais que j'ai vu passer, puis à ce qui paraît, mettons, dans mes amis proches, Napoleon Dynamite.
2: Hein? Ah oui.
5: Paraît que c'est un des films les plus drôles.
2: C'est un film sur un nerd. Et puis on souligne que Eddie Murphy devrait avoir un film quelque part dans le top 5. C'est vrai qu'il en a fait quand même des solides. Juste un prince à New York. Non, mais un prince à New York.
3: Va chier!
2: Oui, exactement. Ah ben voilà, ben merci, on a lancé un gros débat au 6-12-12.
3: Va chier!
5: Grown-up, c'est bon aussi!
2: Ah oui, grown-up,
3: Ça remet encore.
7: Va chier aussi!
2: Ah oui, c'est tellement un classique.
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0: Alors, qu'est-ce qui vous amène chez Slogan ne te fait pas, la tuque va peut-être te faire?
1: Ben, vous êtes expert en slogan.
0: Oui, on fait des slogans.
1: OK, ben.
0: C'est nous qui avons fait le slogan de la CAQ.
1: Oui.
0: Avançons.
1: Ben oui, un seul mot, hein.
0: Ouais, ben.
1: Avançons.
0: Ben, la première version était plus longue.
1: OK, ben.
0: À l'origine, c'était avançons et rentrons dans le mur en se pétant les deux palettes.
1: Oui.
0: Et rendons-nous compte que quand t'avances, faut que tu regardes où tu vas.
1: Je comprends.
0: Ils ont coupé à la fin.
1: Écoutez, je représente l'industrie de l'agriculture au Québec.
0: Enchanté.
1: Et nous cherchons un slogan pour convaincre les cultivateurs qu'il faut s'autosuffire et produire pour chez nous.
0: D'accord.
1: Vu la menace américaine.
0: D'accord, j'aurais un bon truc, c'est de les sensibiliser avec l'individualisation, en utilisant le moi.
1: Oui.
0: Moi, je cultive pour chez nous.
1: C'est ça.
0: Moi, je nourris mon pays.
1: C'est bon, j'ai des frissons.
0: Moi, sonneuse, batteuse.
1: C'est autant que c'est agricole.
0: Mais l'agriculture, ça va-tu bien au Québec, malgré le climat, là?
1: Oui, mais de plus en plus, les légumes se produisent dans des serres.
0: OK.
1: Les légumes de serre,
0: ça. J'aime pas ma maison.
1: Ça coûte quand même.
0: J'ai jamais mangé un légume comme de serre.
1: Puis, on peut-tu faire un slogan comme quoi on n'a pas besoin des États-Unis pour vendre nos légumes?
0: Ah, j'en ai déjà un.
1: Et vous êtes vite.
0: Que direz-vous de planter des concombres? C'est aussi donner des jambettes d'un couloir de la Maison-Blanche.
1: Vendu, c'est combien?

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2: Le Boost. 6h37 minutes sur Énergie. On est mardi le 24, le 25 août. On va commencer par être à la bonne date. On vous souhaite un bon matin. Merci d'être là avec nous autres ce matin. Ça va se réchauffer un peu plus aujourd'hui, là, plus au Saguenay qu'au lac. Là, 23 prévu aujourd'hui au Saguenay avec 27 avec le facteur humidex. On parle un max à 20 degrés seulement pour le lac Saint-Jean aujourd'hui avec alternance soleil-nuage, mais aussi des possibilités d'averse à 40 % au Saguenay, à 60 % pour ce qui est du lac. Et il y a également un risque d'orage encore pour aujourd'hui. On a perdu un degré dans la dernière demi-heure. On est à 12 degrés actuellement au Saguenay, lac Saint-Jean. En quelques secondes, on va se parler de Jonquière.
3: Oui, parce que la ville a repris un monument de Jonquière.
4: Ben, là, monument, calme-toi, là. Monument, franchement.
3: Moi, je tease le monde.
4: Monument.
3: Restez bien connecté. De tabarouette. Dans le monde du sport, on a finalement retrouvé la coupe Walter de la LPHF qui avait disparu lors de son transport. On va en jaser plus en détail tantôt. Et les Jays débutent une série contre les Royals de Kansas City. Ça commence à 19h07 ce soir.
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5: Bon, est-ce un monument?
4: Non. Non. Franchement.
5: Place Centre-Ville Jonquière.
4: Un monument.
5: Non, mais tu sais, c'est les centres d'achat, ça a toujours été des éléments importants pour une ville quand même. T'sais. Ça a toujours été un lieu de rassemblement.
4: Il y a très longtemps.
5: Et c'est en quelle année? Mettons, toi, là, tu sais, qui viens de Jonquière. Ouais. La dernière fois, vraiment, que Place Centre-Ville a été une place hot à Jonquière.
4: Ben, premièrement, les galeries Jonquière ont toujours un peu l'avantage. Je trouve. Parce qu'il y a longtemps eu un local vide en haut, là, mm-hmm. C'est revenu vide encore. Mais je dirais que dans le temps, dans les années 90, il y avait encore de l'action. T'sais, le format prix était là, il y avait le Parvis qui était là, il y avait Sam, il s'était implanté là, l'épicerie en haut. Il y avait de l'action en haut, là, tu sais, là, mais.
5: Moi, j'ai bien aimé ça quand ils ont fait le salon du livre. Dans cette place-là.
4: Ouais.
5: Trouvez ça cool, ça.
4: Mais, ouais, c'est ça. Mais ça, c'est pas, tu sais, puis les centres d'achat en 2026, c'est ça que c'était. Tu sais, même Place du Royaume, des locales libres, là. Dégueulasse. On n'en voyait jamais ça, là.
5: On part tout, puis il va en avoir d'autres en plus qui s'en viennent. Fait que, non, c'est particulier, mais là, c'est que le bail est maintenant terminé. Parce qu'on avait donné un bail longue durée au groupe Westcliff. Donc, c'est eux autres qui géraient ça. Et, c'est un contrat, écoute, de 50 ans, parce qu'on l'a signé en 1976. Et là, c'est terminé. Fait que c'est pas eux autres qui vont gérer ça. Maintenant, c'est Ville de Saguenay qui va reprendre les rênes. Bon, j'imagine qu'éventuellement, c'est vraiment à court terme. J'imagine qu'on va donner la gestion de ça à quelqu'un. Mais des bails longue durée de même, là, ce que ça fait, c'est que le groupe Westcliff, lui, pendant toutes ces années-là, c'est pas comme, mettons, toi, tu loues un appartement, puis tu sais, s'il y a des réparations à faire, quoi que ce soit, t'appelles le proprio, puis il vient s'en occuper. C'est que quand t'as des bails longue durée comme ça, c'est le groupe Westcliff qui devait, tu sais, donner le montant nécessaire pour faire la rénovation, puis tu sais, remettre ça au goût du jour. Mais là, maintenant, le bail, lui, est terminé, puis ils l'ont pas renouvelé. Puis le groupe Westcliff, regardez, c'est quand même un groupe qui, tu sais, les Galeries Terrebonne, les Promenades Gatineau, donc...
4: Les Promenades Gatineau!
5: Oh, non, mais tu sais, ils sont dans le domaine du centre d'achat, là, tu sais, mais ceux-là, ils ont pas renouvelé, là, tu sais, parce que toi, tu as été dernièrement diqué, puis
4: ouais, c'est ça, que la semaine passée.
5: Puis grand-chose là-dedans.
4: Ben, t'as le dollar à moi,
5: t'as une mine d'or, t'as pas aussi un Ardennes, je pense, ou
4: Oui, c'est très développé, t'as le Sam, t'as le Maxi en haut.
5: Tu sais, il y a du potentiel, je trouve qu'il y a du potentiel, là, tu sais, il y a quand même quelque chose, là, tu sais.
4: C'est quoi le problème, Gary Jonquière? Puis le monde, pas les places, le stationnement. Le stationnement est spécial un peu. Là.
5: Ouais, ça c'est sûr. Là, mais là, ça a l'air que du côté de la ville, parce que là, on a repris la possession de ça, ça a l'air qu'on a de l'intérêt. Ça a l'air qu'on a reçu bien des téléphones d'entrepreneurs, des gens qui veulent faire quelque chose à l'intérieur. T'sais, est-ce que c'est d'implanter d'autres boutiques? Est-ce que c'est de changer la vocation? T'sais, on l'a vu là du côté du Faubourg Sagami. On a racheté ça, mais on a quasiment tout mis à terre. Là. On refait quelque chose flambant d'eux. Même la VM va débarquer là. On en avait parlé cet été. Rappelez-vous, la VM Jonquière, pour ceux qui étaient peut-être en vacances, mais bien loin. Là. La VM sur la Saint-Do s'en va maintenant du côté du Faubourg Sagami, qui va changer de nom, tout ça. Fait que, est-ce que cette place-là pourrait changer de vocation pour l'instant? l'instant, la réponse est non. Parce que, tu sais, quand même, les gens qui sont là, tu sais, les entreprises qui sont déjà là ont commis de l'inquiétude en disant, t'as peu, c'est parce que moi, j'ai un bail, puis on est bien implanté. Tu sais, le maxi, je pense pas qu'il veuille déménager pour l'instant, là.
3: Ben t'sais. Là, ils en construisent un à Jonquière, là.
5: Ah, ouais. OK, ouais, ça
3: ben
5: pourrait.
3: Oui.
5: Mais en tout cas, pour l'instant, ils disent que.
3: Pas loin de la, ben, pas loin de la, en face du Canadian Tower, là, pas loin de l'ancien Walmart.
2: René Lévesque, là.
3: Ouais, René Lévesque. Ouais. Merci, Milan.
5: Parce que les baux vont être transférés. Tu sais, ceux qui ont déjà un bail présentement au sein de Place Centre-Ville, ça va être renouvelé, ça va être reporté, ça va être, tu sais, y a pas de problématique. Mais ça a l'air qu'ils ont reçu bien les téléphones. Si j'entendais Luc Boivin hier dire, oui, tu sais, garde, le téléphone sonne, y en a qui ont des projets pour ça, qu'est-ce que ça va donner, tu sais, pour l'instant, on le sait pas, là. Mais tu sais, le groupe Westcliff, eux, ils ont décidé de plus s'en occuper. Après le bail de 50 ans, ils ont redonné les clés. Merci, bonsoir. Mais, tu sais, la question se pose, on fait quoi avec ça? On change ta vocation, on met ça à terre?
2: Ouais.
5: Qu'est-ce qu'on pourrait faire à cette place-là? Du logement? T'sais, on dit souvent que, tu sais, puis là, je suis pas en train de dire que demain matin, les bulldozers sont à côté avec les pelles mécaniques.
3: C'est pas une belle place de logement, là. Tu faisais l'asphalte tout le tour, là, tu sais, c'est pas.
5: Ben, j'imagine qu'ils changeront au grand complet aussi, là, tu sais, à côté, ils ont refait l'école, là, tu sais, qui est maintenant, c'est des logements,
3: ouais. C'est gros, là.
5: Puis le maxi, mais le maxi serait-tu choquant s'il changeait de place?
3: Ben, je.
5: Serais-tu. Comme tu disais, il y en a un qui va pousser
3: qui
5: pas loin.
3: Rien, là. Ouais. C'est beau.
5: Pour la Saint, ça a-tu un lien?
3: Moi, c'était juste de moi, je te mettrais ça en terre, puis je construirais des bâtiments indépendants là-dedans, là. Sur le terrain, mais c'est
2: mais comme moi, toi, là. T'es pas capable de construire.
3: Non, ben c'est pas ça, Mylène. C'est pas ça, Mylène.
5: C'est pas toi qui as appelé à la ville,
3: non,
5: hein,
3: c'est pas ça.
2: Non, c'est pas ça.
3: J'ai pas le.

0: ça. N'as-tu qu'à l'acheter? Chose, ça va. On peut se mettre à la gang, puis...
1: Après moi, ça va être pas mal tout ça, la gang, à vouloir acheter ça de même, PA. J'ai jamais rencontré quelqu'un passionné sur place entrevue comme toi.
2: La ville nous dit que le téléphone ne dérougit pas.
3: Fait que, ah, ça a l'air que le maxi déménage vraiment là, sur René Lévesque, là, c'est prévu. Là.
0: Et mon Dieu, si t'as plus le maxi là-dedans, hein, comment c'est?
3: Il va avoir de l'écho. Il y avait pas aussi le centre de téléphonie qui était là aussi.
1: Le stationnement est dégueulasse, là, c'est ça le problème.
3: Oui.
1: C'est pas au maxi, tu te parques dans une côte. Tu te parques dans une côte.
4: Ouais, tu parles du fun, côté là. Du maxi, toi, là. Ah, parce que de l'autre base, correct.
0: Ouais, de l'autre base,
1: c'est correct. Mais du bord du maxi, c'était plus
4: ouais.
0: Va falloir replacer le Sam-Sam. On n'aura pas le choix.
1: Ben, on met ça où?
0: C'est en jour, ça c'est privé. C'est le fond,
3: ah,
0: c'est
3: centre là. De congrès. Ben oui, pourquoi pas quelqu'un qui dit pourquoi pas un centre de congrès?
0: Ça pourrait. On sait pas. En tout cas, hein?
4: Hey, on a le temps de réfléchir, hein? C'est pas de même matin que c'est ça, là.
0: On a de l'ouverture.
4: On verra bien.
0: Ça vite, ça on, va suivre ça.
4: On va suivre ça. 6:45, merci beaucoup, PA. Dans une heure, dans 60 minutes, pour ton prochain sujet d'actualité.
0: Hey,
4: 7:30 ce matin.
0: Tantôt, on va s'amuser à analyser les slogans de campagne, mais de façon très légère et très accessible. Vous allez voir. Ouais.
4: Parfait, ça, dans la prochaine heure. Dans 60 minutes, ici sur Énergie. On est le 25 août aujourd'hui. Oui, c'est vrai, mardi. Et on nous dit au 6-12-12. Ben, ça veut dire que c'est déjà Noël dans 4 mois. Ben oui, c'est ça que ça veut dire.
0: Ouais.
4: Merci de nous le préciser. Hier, c'était le grand retour de l'équipe officielle de Ça rentre au poste, Le Monde à Mario, avec Jacha Lajoie après Québec Redneck Bluegrass Project. Gros mardi sur Énergie.
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6: Bonjour, est-ce qu'on peut vous aider?
7: Oui, je viens pour un lave-vaisselle.
6: D'accord.
7: Et puis,
6: chacun ses fantasmes.
7: Je ne veux pas acheter un produit américain.
6: Je comprends très bien.
7: Parce qu'en général, les gens de la Maison-Blanche sont des estroutes.
6: Oui, nous avons d'ailleurs ici un modèle de General Estroute.
7: Okay, qui s'appelle plus General Electric.
6: Non, ils ont honte de leur gouvernement.
7: Ben, ils font bien.
6: Comme regardez cette marque. Titchenol,
7: ah oui.
6: Anciennement KitchenAid.
7: Probablement pour rire de la grosseur des couilles du président.
6: Précisément.
7: Quel moron.
6: Hein. Ben oui, vous avez d'ailleurs cette autre marque, Kelmoron.
7: Ah oui.
6: Anciennement Kenmore.
7: Ah ben, ils sont solidaires.
6: Les fabricants américains, ils aiment pas le président.
7: Ben oui, mais c'est un hostie de cul.
6: Oui, d'ailleurs, voyez cette marque, hostie de as.
7: OK, laissez-moi deviner. Anciennement Westinghouse.
6: Exactement.
7: Ben finalement, ça me donne envie de les appuyer. Ben, acheter un, la vaisselle américaine.
6: Ben, c'est juste une gang du gouvernement que c'est les plus crises de fous du monde.
7: Oui, d'ailleurs, je vois cette marque, Whirlpool.
6: Oui, anciennement Whirlpool.
7: Ben oui, tout le monde l'avait deviné.
6: Je voulais juste pas prendre de chance.

0: Le quiz tabou aujourd'hui, la thématique, combien de contraventions t'as pogné cette année? Donc, on peut poser des questions sur les années précédentes un peu, sans peut-être demander directement le nombre, là, mais...
1: Cette année, il y a combien de mois de fête dans l'année, là?
0: Ah oui, c'est vrai, hein? C'est,
2: ah oui, on parle-tu du dernier 12 mois ou on parle depuis janvier?
1: Il y a 8 mois de fête, là.
2: Bon.
0: Ouais, on mettons
2: depuis janvier.
0: Depuis janvier, donc en 2026. Okay. On commence ça avec sur la 1 Steve de Montréal. Salut Steve.
3: Salut.
1: Salut mon Steve. T'as quel âge, Steve? Première question.
3: 45.
1: Ça a le pied moins pesant à passer 40, là.
0: Ah oui, hein?
2: Ah non, hey, ben voyons, ça dépend qu'est-ce qui chauffe. C'est quoi ton voiture?
3: C'est quoi ta voiture? J'ai une voiture sport.
1: Mais comme quoi?
0: Donc.
3: Comme quoi? J'ai genre un Subaru.
2: Okay, fait que dirais-tu un Subaru, mettons, que tu nous simplifiais ça?
0: Genre un Subaru.
3: Un Subaru.
0: Est-ce que tu utilises Waze juste pour le trafic ou peut-être pour surveiller, mettons, d'autres présences sur la route?
3: Je l'utilise pour pas mal toutes sortes de choses.
1: OK. Ta Subaru, est-ce qu'elle est d'origine ou tu l'as modifiée?
3: Modifiée un petit peu.
0: Okay. C'est quoi ton emploi?
3: Je suis chauffeur Uber.
1: Attends.
2: Mais là, je veux revenir sur les modifications de la Subaru. Tes fenêtres sont-elles teintées?
0: Allô? Steve? Ça a raccroché.
2: Non! Parce que c'est important, parce que tu peux avoir des étiquettes pour des fenêtres trop teintées.
0: T'as raison. Hey, on a perdu Steve, là, que je sais pas si. Steve, rappelle-nous, 790-080-14-3.
1: Puis Steve, j'avais changé mon fusil d'épaule. J'avais dit 45, elle doit avoir le pied moins pesant.
2: Non, je commençais
1: à penser qu'elle avait.
2: T'es malade.
0: On l'a toujours trouvé, Steve, ou on va à l'autre ligne?
2: OK.
0: Ouais, parce que le chauffeur, en plus, Uber, ça veut dire qu'il est beaucoup sur la route. Oui. Ça se peut. On va aller à l'autre pendant
1: le temps, c'est de l'argent quand t'es chauffeur Uber.
0: En plus, c'est ça. Bon, on va retrouver Steve. Est-ce qu'on l'a? Il est là? Il est là, Steve. OK, on pensait qu'on t'avait perdu.
1: OK.
0: As-tu déjà contesté une contravention dans ta vie?
3: Plusieurs.
1: OK.
2: Bon,
1: je suis prêt à rendre mon verdict.
2: Ouais. Mais attends, juste avant de savoir, tes fenêtres sont-tu teintées?
3: En arrière, en avant, plus légalement.
1: OK, donc tu es illégal en arrière.
2: Parfait.
0: Okay,
2: c'est ça ma question.
0: Bon, alors combien il y a eu de tickets? Je vais dire, depuis le début de l'année 10.
1: Moi, je veux dire que, écoute, c'est sûr que c'est un délinquant, mais il est assez habile pour pas se faire coincer.
0: Ah.
1: Fait que je pense qu'il roule très vite. C'est un gars qui doit rouler très vite. C'est un adepte de la vitesse, mais je pense qu'il y a eu 5 contraventions.
2: Je vais y aller avec trois parce que je pense qu'il est très habile puis il sait comment détourner les affaires aussi, là.
0: OK. Alors, Steve, c'est le temps de nous le dévoiler. As-tu un petit roulement de tambour, quelque chose? T'as eu combien de contraventions cette année?
3: J'en ai eu 42.
1: Pardon.
0: T'as eu 42 contraventions, mais quel genre?
1: C'est pas vrai.
2: Il fait du spectacle.
3: Oui.
1: Ben, t'aurais plus de permis, Steve.
3: Non, mais c'est plus des contraventions que je perdais plus ou moins de points.
0: Mais comme quoi, tu brûles des niaises, là?
3: Radar, ticket de parking, parking en double. Ticket de vitesse, je te dirais que je le compte sur une main.
1: OK, donc, c'est mais mon Dieu, ça veut dire que tu passes tout ton budget loisir dans des contraventions, genre?
3: Ouais, faut que j'en fasse en titi d'Uber.
2: Ouais, on dirait que, puis là, je suis pas bonne là-dedans, mais on dirait que c'est un mauvais calcul, ton affaire.
0: Oui,
1: je suis pas fiscaliste,
2: regarde.
0: Parce que Steve est de Montréal, puis une contravention de stationnement, c'est rendu à 100$.
2: C'est tellement cher,
0: ça va vite, là.
2: De parking. Eh bien, merci, Steve. Hein? Merci.
3: Montréal, puis tu livres là, mais t'as jamais de parking.
1: Ben là, c'est sûr. Ben,
0: oui,
1: l'idée, c'est d'aller livrer ailleurs.
0: Oui, c'est voilà. OK, mais écoutons, je sais pas s'il a exagéré, mais c'était un peu beaucoup, le 42.
1: Je pense qu'il faisait un spectacle.
2: Ça se peut quasiment pas. Nous autres, on fait du spectacle. Il y a le droit d'en faire aussi.
0: Oui, parfait. Rachel de Saint-Georges. Salut, Rachel.
4: Salut.
1: Allô, Rachel. T'as quoi comme véhicule, mon ami?
4: Un
0: Crosstech
4: de Subaru.
1: OK.
0: Un Crosstech de Subaru, OK.
4: Oui.
0: OK, parfait. Toi, quand il y a une voiture de police, est-ce que tu ralentis automatiquement quand tu t'en croises une? On fait tout ça un peu?
4: Faut que je l'ai vu, oui.
2: Ah. OK, parfait.
4: Est-ce que la voie est trop tard d'habitude, là?
2: Oui, effectivement. Est-ce que tu as besoin de ta voiture pour aller travailler?
4: Oui.
2: Est-ce que tu as du stationnement au travail ou faut que tu stationnes dans les rues?
4: Non, j'ai du stationnement au travail.
2: OK.
1: Quand tu regardais Fast and Furious, c'était quel ton préféré? Vin Diesel ou Paul Walker?
0: Toretto.
1: C'est ton surnom?
0: Oh mon Dieu. Oh boy, t'as un surnom du film Fast and Furious. OK. As-tu déjà perdu ton permis ou as-tu été suspendu?
4: Non, jamais.
0: OK.
2: OK, parfait. C'est quoi le plus gros ticket que tu as eu à payer?
0: Mais pas cette année, mettons.
2: Pas cette année, là.
4: 300 pièces, 300
2: pièces. OK, fait qu'on est quasiment dans du double de la limite de vitesse là, ici là.
0: OK.
4: Ben ouais, non, double de vitesse, c'est beaucoup plus cher que ça.
2: OK, tu
1: okay,
2: sais ça.
1: Okay. Okay. Okay, okay. Puis est-ce que des fois tu vas rouler ailleurs que sur des routes là, tu sais genre en la circuit, règle. En circuit
4: non.
1: Fait,
4: non? Non,
1: OK, tu fais des courses de ruelles comme dans Fast and Furious. All right.
0: OK, ça a l'air qu'il faut deviner là parce que
2: moi je pense qu'il y en a 8.
0: Moi oui, elle a
1: je dirais écoute, c'est à mon chiffre aussi, je vais dire 7 juste pour faire différent.
0: OK, je vais dire 6.
4: Tu savais pas mon âge, tu savais pas j'habite où.
2: Non, on y va. Ce qu'on a eu comme info, c'était bien en masse.
0: Alors, combien t'as eu de tickets, Rachel?
4: Cette année ou dans 365 jours? Là?
1: Non, cette depuis année, janvier. Depuis janvier.
4: Ah, 1.
0: Ah, 365 jours, combien?
4: 2.
0: C'est loin de 42 quand même. Ah bon. Là. Hey, merci beaucoup, on n'a pas le temps d'aller à notre autre appel. On a le temps, on va aller à Tony de Matagami pour terminer. Salut Tony.
5: Yes, salut.
1: Salut mon Tony.
0: T'as quel âge, tu conduis quel genre de char?
5: Moi j'ai 29 ans, puis je suis un pick-up de compagnie.
1: Pick-up de compagnie, quelle sorte de pick-up?
5: Un Chevrolet Zamax.
1: Ok.
0: Ok, parfait. Puis, donc...
1: Est-ce qu'il est lettré compagnie?
5: Non.
1: OK, donc tu peux aller plus vite parce qu'il n'y a pas de représailles. Mm-hmm. OK, je comprends.
2: Ouais, tu fais quoi dans la vie?
5: Moi, je suis opérateur machinerie lourde.
2: OK, fait que dans le fond, tu te rends à job, tu te parques à job, puis tu restes là, là.
5: Ouais, exactement. Je fais plusieurs centaines de kilomètres là, par semaine pour me rendre que je travaille.
1: OK.
0: As-tu déjà, reçu un avis parce que tu n'avais pas payé ta contravention à temps, puis là, ça, le montant est augmenté, là?
5: Non.
0: Jamais? OK.
2: OK.
0: Mon Dieu, écoute...
2: Vas-y. Non, j'ai pas de question.
1: As-tu déjà fait modifier quelque chose sur un moteur pour avoir plus de performance au niveau de la vitesse?
5: Il y a quasiment aucun moteur qui sont pas modifiés à la maison.
0: Oh, aucun moteur...
2: OK.
0: C'est réglé. Moi, je pense que c'est un gars qui en a eu une couple là, cette année. Lui il va au-dessus de 10, je pense.
1: En même temps, il fait toujours le même trajet pour se rendre au travail. Il doit connaître les spots à police. Ah. Fait que c'est un brillant, ça. Et lui, là, il les évite, puis il va faire de la vitesse aux endroits où il n'y aura pas de policiers. Fait que je te dirais qu'il y en a pogné... Il y a pas une grosse année. 3.
0: Jen, toi?
2: Je pense que t'as 5.
0: 5. Alors, Tony de Matagami, t'as pogné combien de contraventions cette année?
5: 13.
1: Wow! Oh my God!
0: Et pourquoi?
5: C'est tout des tickets de vitesse, mais la route de la Beijing, c'est pas gouvernemental. C'est des tickets de vitesse, mais pas de points de mérite. Fait que le pied est pesant all the time.
2: Mais te rendre à Beijing, c'est pareil que ça doit être le fun de conduire dans ces routes-là, par exemple.
0: Ben oui, tu peux faire de la vitesse, puis t'as pas de points de mérite. Fait que
2: non, puis c'est des quand même... Ouais, c'est ça. Ouais. Ça doit être le fun. Ouais, même un peu ça, conduire, quand même. Là. Fait que je me dis, c'est des routes comme un peu sinueuses, puis c'est peut-être excitant.
1: T'as beau pas avoir de points de mérite, il faut que tu payes pareil. Là.
2: Ah oui, ça. Encore là, mauvais calcul.
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0: OK, c'est bon, d'ailleurs.
1: Oui, allô?
2: Oui, est-ce que je parle à Paul Pyche?
1: Paul Piché, oui.
2: OK, this is Donald Trump.
1: Hein?
2: Yes.
1: Pourquoi vous m'appelez Mouis?
2: Ben, parce que j'aime le Québec.
1: Ben oui, mais...
2: T'es-tu assis symbole?
1: Non, mais...
2: Non, je veux dire, t'es-tu assis un symbole du Québec, toi, pas à peu près?
1: Mais qui vous a dit ça, là?
2: Oh, j'ai dit recherchiste.
1: Oui, mais vos recherchistes, ils disent la merde.
2: Oui, je le sais.
1: Ben là, c'est...
2: J'appelle ça des recherchistes.
1: OK, le texte de cette capsule-là vient-tu chez vous?
2: Ou... Non, je pense que ça vient de quelqu'un de chez vous.
1: OK, je m'en...
2: Regarde, on a quand même pas tous les défauts, là.
1: Non, non, non, je vous crois, là.
2: Écoute, Paul, t'es un grand représentant du Québec, toi.
1: Oui, peut-être, merci, mais j'ai pas...
2: Là, tu parles pour moi au Québec.
1: Ah, non, non, non.
2: Ben oui.
1: J'ai rien en commun que vous autres.
2: Oh, on a quelque chose en commun.
1: Ben là, qu'est-ce que...
2: T'as fait une chanson qui s'appelle L'Escalier.
1: Oui, mais qu'est-ce que...
2: Ben, ça... chez nous, j'en ai un escalier.
1: OK, j'avoue que la coïncidence est forte.
2: Ben,
1: mais
2: j'espère.
1: Je veux pas avoir affaire avec vous.
2: Ben, pourquoi?
1: Ben, vous êtes une créature ignoble.
2: Je suis une créature de la vie.
1: Non, non, regarde.
2: Tu sais, la vie, ça met du monde au monde.
1: Oui,
2: mais pensez que la vie m'a faite d'abord.
1: La vie se trompe des... Hey. Vous êtes la maladie de la vie.
2: Ben là,
1: comme je l'ai chanté dans ma chanson.
2: Ah oui, celle-là.
1: Maladie de la vie. La vie de l'homme. En tout cas, je raccroche puis rappelez plus.
2: Non, attends, attends, on pourrait faire des choses ensemble.
1: Non, si vous voulez faire quelque chose avec le Québec, appelez un parti politique.
2: Non.
1: Puis écrivez-moi patient.
2: Non, vos partis politiques, c'est tous des cornichons.
1: Ah oui, hein?
2: Le même un qui s'appelle Pickle.
1: C'est PQ.
2: Tu sais qui je parle?

0: sa table de chevet avait sa constitution américaine.
1: Ah oui?
0: Et il la lisait avant de se coucher le soir.
1: Eh ben,
2: ça m'a tellement marqué, que j'ai aucune idée c'est qui ce gars-là. Hein? Je dis quoi? Je veux même pas le savoir.
0: Et pourtant, tu m'en parlais à tous les jours dans le bureau.
1: Ah oui!
0: T'en reparlerai tantôt.
1: On s'en va dans le monde à Mario. C'est Charme Tisser et son découverte. Vous allez voir, vous allez découvrir ça si vous ne l'avez pas entendu hier. Un des meilleurs moments de sa rentre au poste d'hier ici dans le beau.
3: C'est Mario! C'est le monde.
0: Coup noir.
1: Ah, Mario Tessé qui sera là, bien sûr, cet après-midi avec la belle gang de Ça rentre au poste. Ils sont toujours là dès 14h55 du lundi au vendredi. Et il sera en poste avec Sébastien Trudel, bien sûr, et Geneviève Hébert-Dumont également qui est là pratiquement toute la semaine, sauf le lundi où c'est Cathy Gauthier qui sera là avec eux autres. Et également le vendredi,
0: Tommy
1: Néron qui est avec nous autres dans le stand-up du Beauce la dernière saison, qui sera aussi là à chaque vendredi avec eux. 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Il est 6h46. Je ne sais pas si vous avez entendu parler de ça. Ça s'en vient de plus en plus populaire, particulièrement au Japon. Un réfrigérateur pour humains. De plus en plus, eux autres, ils connaissent des épisodes de chaleur assez intenses là-bas. D'ailleurs, on dit que la fréquence et l'intensité des épisodes de chaleur extrême sont telles que en 2025, le Japon a connu l'été le plus chaud de son histoire. Et même que l'agence météo là-bas au Japon a introduit un nouveau terme. On parle de Kokushobi, jour de chaleur cruel. C'est plus de la chaleur extrême. Nous autres, on a des avertissements de chaleur extrême quand il y a des 30 degrés et plus pendant quelques jours.
0: Là, c'est
1: des jours de chaleur cruel. Tu sais, ça te montre à quel point c'est quelque chose. Alors, eux ont besoin, évidemment, de se rafraîchir et au travail, et ça a l'air que ça se vend de plus en plus. Ils ont maintenant, c'est vraiment des réfrigérateurs pour les humains. Ça ressemble à une genre de cabine téléphonique. Tu rentres là-dedans, tu t'assois. Et il y a des jets d'air à 5 degrés. 5 degrés, c'est comme dans un frigo. Là. C'est le degré qu'on contient dans notre frigo pour maintenir ça froid.
0: Peux-tu payer ça à minute, comme, je sais pas,
1: marche c'est des 20 minutes maximum, parce qu'on veut pas que les gens exagèrent. Ce qu'on dit aussi, c'est que ça coûte à peu près, là, on évalue à peu près à 14 sous l'heure, selon le fabricant. Alors, ça coûterait à peu près ça. Et tu t'en vas là-dedans. Il y en a qui vont 2-3 fois par jour. Là. Puis ça a l'air que...
2: C'est comme un anti-sauna, autrement.
1: C'est comme un anti-sauna, t'as raison. C'est comme le contraire de ça, mais c'est une personne à la fois, là, dans ceux que je vois, en tout cas. Là.
0: Mais en même temps, je me demande, tu sais, parce que t'sais, quand tu rentres là-dedans, ça veut dire que t'as eu chaud, ça veut dire qu'il y a peut-être des odeurs. Maintenant, y a-tu comme un.
1: Mais c'est comme la ventilation qui t'envoie du froid, fait que j'imagine que ça sort quelque part. T'sais.
0: J'imagine.
1: Mais c'est une bonne question.
2: Que c'était chez vous, puis tu pues, là.
1: Non, mais t'as chaud, tu t'en viens en vélo, mettons, travailler, il fait 40 degrés, t'es en soir, c'est pour ça que les gens l'utilisent. Tu travailles à l'extérieur, là-bas, au Japon, ben une fois de temps en temps, tu vas te rafraîchir là-dedans. Ça prend un petit branché, là, peut-être.
0: Ben, j'imagine, là, un petit Febreze, quelque chose. Là.
1: Un petit Febreze. Ça prend un petit... voyons, les affaires de poux, là.
0: Voyons, un vieil poux.
1: Vieil poux. Ça prend un petit push-push de vieil poux, quelque chose.
0: Surtout que les autres, en plus, c'est pas évident d'habiter là-bas. Là. Il y en a qui sortent même pas de chez eux selon la qualité de l'air. Puis là, en plus, t'as toute la chaleur intense.
1: Ouais, là, on dit Tokyo, près de 120 décès liés à la chaleur cet été. Hey, juste bon entre la mi-juillet puis la mi-août, 120 personnes quand même. C'est quelque chose, là.
0: Parce que là-bas, tu sais, on s'entend là-bas, le transport en commun, c'est ultra utilisé. Fait que, tu sais, t'es tout le temps à pied, souvent. Fait que tu te promènes en pleine ville, en plein centre-ville.
1: Il y a du monde, il fait chaud, t'es collé.
0: Mais ça, c'est du.
1: Faut compter 13 000 $ canadiens, à peu près, là, pour pouvoir se procurer comme ça un frigo.
0: OK, c'est ça. Ça, je me demandais.
2: Le climatisé est bien cher, là-bas.
1: Ben, je sais pas, c'est des systèmes bien particuliers, là, tu sais.
0: Parce que là, je me posais une question aux poches du privé ou du public, ça? Tu sais, mettons que le gouvernement décide d'en mettre à toi coin de rue.
1: Ouais, ouais.
0: Tu sais, c'est-tu, mettons, les contribuables qui payent pour ça, puis après ça, tu t'en vas l'utiliser après? Ou bien, c'est vraiment, mettons, le Walmart décide d'en avoir un.
1: Ouais, c'est du privé pour l'instant.
0: OK, fait que c'est les commerces qui décident d'en avoir un, puis avec tout ça, ta clientèle, mettons.
1: Dans ce qui parle, c'est pas nécessairement pour la clientèle, mais plus pour les employés. Ouais, c'est ce que je comprends, parce qu'eux autres, ils ont vraiment des règles, comme tout le monde, même au Québec, mais eux autres encore plus, parce qu'il fait encore plus chaud. Ils ont des règles strictes pour s'assurer que tout le monde soit puisse aller se rafraîchir là, pour les salariés là, pendant la chaleur. Alors, on a des obligations. Et entre autres, on dit que maintenant, ils doivent même fournir au Japon des vêtements ventilés à leurs employés là, pour plusieurs.
0: OK, il fait chaud à ce point-là.
1: Oui, c'est vraiment...

0: vraiment chaud, là, des espaces de repos climatisés, des zones ombragées. Fait que pour eux autres, un frigo comme ça, ça fait la job. Mais tu sais, tu rentres à la job, mettons, il y en a un ici, là. Tu t'arrives en vélo, là, puis t'as chaud, là. Puis là, tu t'assis là-dedans une petite vingtaine de minutes, tu te fais vanter, là, ça fait descendre le. Puis là, t'es correct. Après ça, tu commences ta journée.
1: Tu le Wi-Fi là-dedans?
0: Je sais pas, là. J'ai pas tous les détails, puis on a beaucoup de questions. Ben, on va s'informer. On va s'informer sur le Wi-Fi, on va s'informer sur le VIP.
1: Merci.
0: On vous revient ou pas avec les infos. 6h50, minute tour de table dans les prochaines minutes. Bleu jeans bleu et scotch and posh. Dans le beau sur Énergie.
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15: Bonjour Louis-Paul.
14: Le monde artistique est en deuil.
15: Absolument.
14: La légende, oui. Dolly Parton nous a quittés.
15: Elle a composé toutes ses chansons.
14: Toutes ses
15: chansons. Respect automatique.
14: Absolument.
15: Elle a mené sa carrière.
14: Complètement. Ah. On s'entend que Nicolas Ciccone aussi a composé toutes ses chansons.
15: Oui, mais...
14: Est-ce qu'on parle de respect automatique?
15: Non, on parle de respect, mais
14: oui.
15: Peut-être pas automatique.
14: Non, même plus c'est... respect manuel.
15: C'est ça.
14: Genre que la cloche est finie.
15: Oui.
14: Le bras de vitesse te reste d'aimer.
15: C'est ça.
14: Puis tout le monde.
15: Finalement, tu tombes dans le fleuve avec ton char.
14: Tout le monde aimé Dolly Parton,
15: oui.
14: La reine du country.
15: Et plus.
14: Mais si on démystifiait le country,
15: comment
14: on ferait ça, mettons, si on avait...
15: Pas vraiment de mystère, là, dans le country.
14: Oh non,
15: je pense pas que Sherlock Holmes prendrait bien du temps à résoudre l'énigme.
14: Non, c'est sûr.
15: Mais,
14: même l'enquêteur adjoint à la police municipale de Sainte-Anicette la trouverait probablement sans sortir de chez eux.
15: Elle a composé des hits planétaires.
14: Tu dis, on avait invité Isabelle Boulay à venir ici ce matin chanter sa chanson Jolene.
15: T'es sérieux?
14: Elle dit, ben oui, c'est pour Énergie, vous êtes toujours à la même adresse. Je dis, non, c'est pour la radio communautaire.
15: Oui.
14: Puis là, elle a fait.
15: Elle a hésité un petit peu.
14: Non, c'est la tonalité d'un raccrochement de téléphone.
15: Parce qu'on a une grosse pensée pour Dolly.
14: Absolument.

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1: Préparez-vous, c'est l'heure. Le coup de 16h20.
2: Hello?
3: On a commencé ça l'an passé. C'est en fait, on prend des rendez-vous en FaceTime pour notre producteur Luc Cochon. Et Luc est donc de face à la personne en question. D'ailleurs, on s'est filmé tout ça. Vous allez pouvoir voir le tout. Et puis moi, je lui souffle des choses à l'oreille. Et là, on s'est rendu compte qu'il y a une dame. Ben, en fait, ça existe. C'est pas la seule là, qui donne des cours de bienséance. Fait que mettons, t'as un événement, puis t'es là, tu te dis, je suis pas sûr que avec quelle fourchette je vais manger. Mettons,
4: j'étais un peu rouillé là, oui, dans la haute sphère de la société.
3: Donc elle donne des cours d'étiquette et tout ça. Alors nous, on l'a contacté, on lui a demandé est-ce que ça pourrait se faire par FaceTime. Elle a accepté. Alors ça a été même payé, tout ça. Merci à la station pour ça. Et puis, malheureusement, ben, elle est tombée donc sur Luc qui devait répéter les phrases. Vous allez voir que, d'un, Luc a eu de la misère à rester sérieux beaucoup. Mmh. Et elle a eu de la misère à essayer de lui enseigner comment avoir de la classe.
4: Oui, bonjour, Eliane.
5: Oui, bonjour, Monsieur Cochon.
4: Bonjour.
3: Ah, appelle-moi Luc.
4: Appelle-moi Luc.
5: OK.
3: Je peux-tu t'appeler Eliane?
4: Peux-tu t'appeler Eliane?
5: Oui, bien sûr.
3: Parce que bon, c'est que toi, tu t'enseignes la bienséance.
4: Toi, t'enseignes la bienséance.
5: Oui, depuis plusieurs années.
3: OK, parce que moi, dans mon entourage...
4: Comment je dirais bien ça?
3: Les gens disent que je suis un gros pot de classe.
4: Les gens disent que je suis un gros pot de classe.
3: Ouais. Je vois pas le problème.
4: Je vois pas le problème.
3: Ouvre ta canette de coke.
5: Vous êtes au bon endroit.
4: Dans un gros logique. Ça va là.
3: Oh, tabarouette. Je suis gêné. Excusez-moi.
4: Excusez-moi, ça me sort par le... Ça me sort par le nez, là.
3: Si le coke passe pas un matin.
4: Coke.
5: Oui, je comprends que vous aurez besoin d'un... Monsieur Luc, nous allons commencer avec votre posture.
3: Qu'est-ce qu'elle a, ma posture?
4: Qu'est-ce qu'elle a, ma posture?
5: Vous êtes bien droit.
3: Okay.
5: Vous avez besoin de que votre dos soit bien droit.
4: Oui.
5: Vos épaules un peu plus détendues.
3: OK.
5: Votre menton parallèle au sol.
3: Ben voyons. C'est bon, ça?
5: Vous avez l'air un peu... retenu en ce moment.
3: Ben c'est sûr.
5: Laissez vos épaules détendues. Donc, est-ce que vous avez vos pieds bien posés au sol?
3: Ben oui, c'est...
4: Ben oui, c'est...
3: C'est que tu mes pieds.
4: Okay. C'est que tu veux qu'ils soient mes pieds.
3: Devrais-tu les mettre sur la table?
4: Ben,
3: ça fuck toute ma posture, ça.
4: Ça fuck toute ma posture.
5: Non, déposez vos pieds au sol.
4: Ben là.
5: Sur la table.
3: Décide.
4: Ben, peu, là.
3: Pas si souple que ça, moi, là.
4: OK, je suis revenu.
3: Fait que là, comment je fais pour avoir de la classe, en gros, là?
4: Comment je fais pour avoir de la classe, un peu, là?
5: Est-ce que vous allez au restaurant?
3: Ben oui.
4: Donc,
5: lorsque vous êtes assis au restaurant, est-ce que vous déposez la serviette directement sur vos genoux dès que vous vous asseyez?
3: Ben non, si tu, je veux dire, je vais chez Harvey's, moi.
5: Excusez-moi.
6: Hey, t'es mauvais, Luc.
4: C'est à cause du con que j'ai pris tantôt, puis là, c'est revenu. Ah, excusez.
3: J'ai un reflux, comme on dit, là.
4: OK,
3: Fait que là, je suis au restaurant, chez Harvey's.
4: Puis je mets ma serviette, là.
3: Fait que je fais quoi après?
5: Je parle plutôt d'un plus grand restaurant que l'Harvey's.
3: Ah, il est très, très grand.
4: Ça
3: doit être, faire 1500 pieds carrés. Un nasty gros Harvey's. Voyez, madame.
5: Est-ce que vous, lorsque vous tenez la fourchette, est-ce que vous la tenez avec légèreté, sans la serrer dans le poing?
3: Ben non, parce que je mange un hamburger.
4: Pas de fourchette, là.
5: Allez-vous dans un restaurant un peu plus chic?
3: Non. Moi, quand je comprends pas ce qui est écrit sur le menu, là... Je commande pas.
4: Trosse pas ça, moi.
5: Lorsque vous vous asseyez, est-ce que vous vous déposez légèrement ou vous vous laissez tomber?
4: Je détache mes pantalons.
3: C'est pas que le bouton saute, là.
4: faut pas que le mouton sorte.
3: Qu'est-ce qu'il y a, madame? Là?
5: Vous allez...
4: Est-ce que, madame?
3: On va rattacher le pantalon.
5: Vous allez vous relever, rattacher le pantalon, vous asseoir délicatement.
2: Non.
3: Garoche-toi, là.
4: OK.
3: Lâche un gros. Excusez, j'ai un petit gaz en même temps, fait que...
4: Excusez, j'ai un petit gaz en même temps.
5: Certainement pas dans la délicatesse. Ben donc, là. On va réessayer. Relevez-vous.
3: Voyons.
4: Me relève. Voyons.
3: Je commence à être brûlé pour vrai, là.
4: Je commence à être brûlé pour vrai.
3: J'ai beaucoup d'exercices.
4: Déposé.
5: Arrière-train délicatement sur la chaise.
4: C'est quoi ça?
3: Ah, mon cul.
4: Ah, mon
5: votre
4: cul.
5: Popotin, votre postérieur sur la chaise.
4: OK, on va le faire, là.
3: OK, prends une grosse gorgée de coke. Merci, madame. Je vais me récompenser avec une gorgée.
5: Non, déposez la canette.
3: Mais non, pourquoi?
5: Déposez la canette.
6: Pourquoi m'en me récompenser avec une grosse gorgée?
3: J'ai soif.
6: J'ai soif. Ah,
5: franchement. Ce son n'est pas signe d'éthique.
3: Allez, là, c'est parce que là, madame, vous me faites faire des exercices. Madame.
5: Je vois peu d'espoir dans votre cœur. Ouais.
3: J'ai besoin d'un petit snack, là. Comment ça y manger dans la face?
4: J'ai besoin d'un petit snack, là.
3: Là, pas la bouche. Qu'est-ce qu'il y a d'autre que je vois?
6: Qu'est-ce qu'il y a d'autre?
5: Monsieur Luc?
6: Qu'est-ce qu'il y a d'autre?
5: J'ai peu d'espoir.
6: Qu'est-ce qu'il y a d'autre?
3: Excusez, j'ai la bouche pleine.
6: Excusez, la bouche pleine.
5: Premièrement, on ne parle pas la bouche pleine.
3: On ne parle pas la bouche pleine?
5: Je... Non, non.
3: OK, crache tout dans la poubelle.
5: Merci, au revoir.
6: Attendez, il m'a craché.
7: À cette année, comme on dit.
3: Lui, ça avait raison.
8: Accueillez votre popotin.
3: Votre popotin. C'était n'importe quoi.
7: Hey, mais Luc, t'as été mauvais. Oui. T'as même pas été capable de te retenir de rire une seconde.
9: Non. J'étais convaincu qu'elle allait arrêter l'appel après une minute. Mais là, ce maudit-là, il est mort de rire de l'autre bord. Je sais pas. Tu sais, il me donne deux accessoires. J'ai aucune idée. J'ai un bagel. J'ai un coach.
3: Ça va être
9: il me fait. Il fait par exprès. Je m'assis, je me lève, je cale la canette. C'est ça, je suis sorti, je m'excuse. J'ai tout fait à radio. Là, j'ai roté à radio, je m'excuse.
3: Oui, ça, c'était pas dans le plan.
9: Après ça, comment tu veux que j'avertisse mes enfants de pas faire ça?
3: Oui, oui. Bref, vous allez pouvoir voir ça en vidéo parce qu'on a filmé. Là. Il s'est vraiment détaché les pantalons. Puis
8: la madame, pour vrai, là, je comprends ce qu'elle fait, je comprends son métier, mais elle me tapait ses nerfs aussi.
3: Les gens, ils l'ont trouvé patiente, en tout cas, 6-12-12.
7: Ah ouais, patiente, en tabarnouche.
3: Oui, quand même. Mais en même temps, t'es payé pour. Fait que...
8: Mais toi, Seb, t'es vraiment un psychopathe.
7: Ah ouais, ouais.
8: T'es le gars qui a l'air le plus tranquille. Tu sais, tu prends pas de place, mais t'es vraiment un tueur en série.
3: Mais non.
2: Mais
3: non.
2: Ah ouais.
3: Tout le monde est d'accord. Bon. Alors, mais c'est le fun. C'est des suggestions de place.
8: Les gens pleurent de rire. Écoute, je vois plus rien sur l'autoroute. Je peux plus conduire. Gros pas de classe.
7: Gros pas de classe.
3: Bref, si vous voulez voir ça, ça sera disponible sur les réseaux sociaux et ça va être disponible sur le podcast de Ça rentre au poste.
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0: Dans les médias télévisés, on nous donne des bons conseils pour prendre soin de nos aînés.
1: Oui, Denis, à la lumière de ça, qu'est-ce qu'on doit faire lorsque nos aînés sortent de chez nous?
2: Ben voilà, Sophie, il y a des précautions simples.
1: Oui.
2: Et là, faut pas chercher dans sa tête de midi à 17h.
1: Oui, midi à 14h.
2: Oh, oui, mais c'est parce que moi, c'est un peu plus long.
1: Oui, alors quelles sont ces précautions?
2: Oui, bien premièrement, lorsque votre octogénaire sort de chez vous, demandez-lui où il va.
1: Oui, c'est important.
2: Et s'il vous répond quelque chose comme je m'en vais à Philadelphie, voir si j'ai bien barré ma crotte de chien, mm-hmm. Là, il est important de vérifier si on est bien inquiet.
1: Mais c'est pas facile de se mettre dans la peau d'un aîné.
2: Non, ça doit être long.
1: Hein?
2: Le squelette et les organes, pas besoin de nettoyer tout ça avant de commencer à essayer de la mettre.
1: Et ça aurait pu être difficile pour lui parce qu'il porte un appareil auditif. Qu'est-ce qu'il y a?
2: Je pensais qu'un appareil auditif était la radio dans une Audi.
0: Dans ma vie, j'ai fait une couple de sketchs délicats sur les blind dates où un des deux est déçu de sa rencontre.
3: Donc, qu'est-ce qui compte le plus pour toi?
1: Ben, ce qui compte.
3: Les fesses, qu'est-ce que tu penses de ça?
1: Ben, c'est dur de passer à côté.
3: Là. Mais oui, mais.
1: C'est une grosse affaire.
3: C'est sûr que ça mène le monde, là.
1: Ah, en général, je pensais te parler des tiennes. Non, c'est pas une priorité.
3: Moi, depuis mon dernier chum, j'ai pas touché à ça.
1: Non, non.
3: J'ai pratiqué la chasteté.
1: Ah, je vais à la chasse d'automne, moi.
3: Mais comment imaginais-tu notre soirée, toi?
1: Ouais,
3: j'imaginais qu'après on irait dans un club, puis on se caresse, puis on danse.
1: Ça, je voulais dire, on aurait dû s'en tenir à la caresse, puis on danse.
0: Ça existe encore, ça, les blindes.

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2: Merci beaucoup, Benoît. Dans le monde du sport, les Blue Jays gardent une petite chance encore de faire des séries. Victoire de 3-0 sur les Royals de Kansas City hier. On est maintenant à trois matchs des Guardians de Cleveland qui ont battu les Angels hier. Elles sont pas gênées à battre des anges, franchement. Même moi, je n'avais pensé à des affaires de fou de même. Bref, les voyageurs, eux, ont perdu 12-11 du côté de Quatico qui a dans le premier match des séries. Le match numéro 2 aura lieu du côté de Jonquière au stade Richard Demeul ce vendredi. Au basketball, y a-t-il qui ont la fièvre du basketball ici?
3: Ben oui, quand c'est le temps. Là, pas là, là, mais quand c'est le temps.
2: Tu sais que non, ça aurait pu faire comme réponse. Bénédicte Mathurin a signé un contrat de 2 ans avec les Pelicans de Nouvelle-Orléans. Là, si vous perdez la map avec Bénédicte Mathurin, elle avait été repêché par Indianapolis et fait échanger aux Clippers à la date limite la dernière saison. Et on a renoncé à lui octroyer un contrat. Donc, c'est les Pelicans qui l'ont signé 2 ans à 8 millions de dollars par année, donc 16 total. Et on connaît les joueurs qui vont représenter le Canadien, entre autres, pour le match des anciens qui aura lieu avant le match contre les Jets à Winnipeg pour la classique héritage, un match dehors. Puis c'est tellement gênant qu'à Montréal, on n'a pas trouvé le moyen de faire des matchs encore à l'extérieur. Tu sais, Montréal, les Canadiens, c'est un icône dans le monde du hockey, puis on n'est pas capable de trouver de place. Bref, André Markov, Paul Byron, Yaroslav Halak, David Dernay, Guillaume Latendresse, Maxime Lapierre, Stéphane Quintal feront entre autres partie de ces joueurs. Comme quoi, on vieillit, hein? Quand t'as vu des gars recrues qui sont maintenant dans le match des anciens, tu te dis, ouais, je suis rendu un ancien, moi, avec. Hein?
3: Markov, s'il en fait une coupe, on peut-tu dire qu'il a joué 1000 matchs?
2: Ça fait, non, ça marche pas.
3: OK, bon. Je pose la question.
4: Ouais, ça pose la question pour un ami.
3: C'est ça.
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5: Dis quoi?
2: Ouais, il y a un nouveau joueur qui va faire son apparition chez les Canadiens de Montréal. On connaît pas encore son identité, mais oui, c'est un joueur. Parce

0: exemple, tu peux dire, ben, je peux prendre un goaler qui a pas de contrat, qui est pas extraordinaire, tu sais, mais non, ça marche pas. Pour devenir gardien d'urgence, là, les polices de secours des clubs de la LNH devront jamais avoir joué de match en LNH. Fait qu'en partant, si t'as joué une game, un moment, t'es pas disponible, t'es out. Et pas plus de 80 matchs chez les pros dans d'autres ligues. Et n'avoir pas joué chez les pros dans les trois dernières saisons. Fait que là, si t'as joué pour les Lions de Trois-Rivières, il y a deux ans, marche pas.
1: OK, t'es un goaler ordinaire, là.
0: Non.
2: Pourquoi on cherche à ce point-là que ce soit ordinaire? C'est bizarre.
0: Là, ben, parce qu'on veut pas donner ça à des gars qui ont déjà touché à ça.
1: Non, mais là, donner un show à Madeline, ça vous tente pas, genre, semaine passoire devant le net. Ils sont pas censés goaler.
0: Et non, ces joueurs-là auront le numéro 00 et seront en plein temps avec la formation.
1: OK.
0: Mais là, on dit qu'on pourra changer de numéro, ça leur tente, là. Mais à date, là, c'est 0-0.
2: Ouais, parce que là, t'es le 0-0 du Canadien, c'est...
0: Non, même pas, excuse, c'est 0-0, t'as pas le choix. T'as pas le choix, excusez, j'ai mal lu une phrase. C'est 0-0. Ça va être ton numéro. Normalement, on devrait pas le voir, ben, en action souvent, cette personne-là.
1: Y a-tu le salaire, à peu près?
0: Parce qu'imagine, j'ai pas cette information.
1: Tu sais, il a pas joué pro, ben, presque pas, là, visiblement, là. Puis là, tu vas suivre une équipe de la Ligue nationale, c'est-à-dire les hôtels, l'avion, les entraînements, tu vas suivre l'équipe.
2: C'est pas juste à domicile.
1: Non, là, maintenant, c'est tout le temps.
2: Tu suis l'équipe. Hey, c'est quand même un engagement, ouais.
0: Tu suis l'équipe, puis écoute.
2: Tu suis l'équipe, mais tu joues jamais.
0: Que c'est 300-400 000, tu sais. Je sais pas.
1: Tu prends-tu, regarde, let's go, signe deux copies pays fort.
0: 300-400 000, c'est bien payé, là.
3: Oui. Je vais être loin de ma famille pendant l'année.
0: Va donc.
1: D'après moi, je serai pas payé ce prix-là. D'après moi, je dirais qu'il va être payé un 80 000.
0: Ben non, franchement, P.A.
1: Ben là, t'es pas un pro.
0: Non, mais 80 000.
1: T'as jamais joué pro.
0: Ouais, mais 80 000, c'est parce que là...
1: On paye l'hôtel, les déplacements, puis les repas, là.
0: 80 000 dans une grande ville comme Montréal, c'est pas un gros salaire, là.
1: Ouais, mais d'après moi...
0: Ben là, arrête de t'ostiner avec ça, Simon. On le sait pas comment.
2: C'est une bonne enjambe, ça m'intrigue aussi. J'aimerais ça savoir c'est quoi le salaire.
0: Ça va être dans les 100 000, c'est sûr.
2: 100 000, oui, mais 300-400, moi, je trouve que c'est beaucoup aussi pour un gars qui...
1: Tu sais, il va gagner plus cher qu'un gars de la Ligue américaine.
0: Ouais, mais il n'y a pas d'espoir dans la vie, ce gars-là. Il n'y a pas d'espoir. Il va être là, mais... Non, mais... Il n'y a pas d'espoir
2: dans la vie.
0: Il n'y a aucun espoir, ce gars-là. Mais ça ne sera pas 80 000. Oublie ça. À Montréal, 80 000, c'est même pas un salaire.
2: C'est dose, si jamais il y en a qui le savent. Des fois, il y en a qui ont ces genres de petites informations-là. Combien c'est payé les gauleurs? Comment on appelle ça, de secours?
0: Les gauleurs de secours.
2: Les 0-0.
0: logiquement, si tu as joué pour les SAGs, mettons, là, tu as joué pour les SAGs, puis tu as joué pour les Marquis, ben, tu peux.
2: Ouais.
0: Tu sais, les Marquis, c'est pas une ligue professionnelle. Fait que tu peux y aller, mais si t'as touché le moindrement à la LNH, oublie ça. Puis si t'as joué Ligue américaine et East Coast ces trois dernières années, oublie ça. Si t'as plus 80 matchs, oublie ça. Ils vont en avoir des CV.
2: Hey, mais maison.
0: Comme exemple, le Wild du Minnesota, c'est déjà fait. On a déjà choisi un gars qui s'appelle Peter Thorne. Puis lui, il est gardien d'urgence et analyste aux opérations, OK? Vois-tu? Fait qu'ils vont peut-être trouver deux jobs au même gars pour dire, ben garde, là, tu vas faire deux affaires en même temps.
2: Ouais, parce que tu sais, c'est bien trippant d'avoir été sélectionné gardien d'urgence puis de suivre l'équipe puis tout ça, c'est super hot, mais si tu fais rien, tu fais jamais rien.
0: Même pas que ça, tu iras pas, là.
2: C'est plate en même
0: temps.
2: T'es
0: en haut, c'est
2: pas valorisant, ben,
0: ben c'est pas des games, là.
2: Oh non, ça, c'est. Non, je comprends ce côté-là, là.
1: Moi, j'irais dessus. Quelqu'un, tu sais, là, je sais pas si le chiffre est bon, là. C'est une recherche vraiment, là, très, très, très rapide, là, mais ces goalers-là gagneraient à être là. 500$ par game. Donc, non, ça voudrait dire qu'en bout de ligne, c'est 42 000.
0: Ouais, mais c'est ça, je me demande. Système, là.
1: Mais il me dit 26-27. Ça a l'air, ça changerait pas tant le salaire.
0: Ben là, tu peux pas y payer à la game, ils sont là tout le temps.
1: Je sais pas comment ça va marcher, là, mais. C'est sûr que, mettons, le salaire avant, c'était 500$ par game.
0: Tu sais, 500 par game.
1: J'ai plus que ça.
0: Tu sais, souvenez-vous, le gardien d'urgence, il était même pas là. Le policier à Montréal, eux, il s'était fait appeler pour y aller.
2: Ouais, c'est vrai.
1: Moi, ce que je trouve drôle, c'est que dans le règlement, c'est écrit 500$ par game, plus le droit de garder leur chandail.
2: Hey, merci.
1: Cool.
2: Mon chandail 0-0, on se rappelle.
1: Ah, c'est bien drôle.
0: Fait que j'ai hâte de voir qui va faire ce job-là.
2: Ben oui.
0: Attendez-vous pas à voir ce gars-là ou.
2: Tu sais, lui qu'on a déjà vu, c'est pas lui qui va être nécessairement être.
0: Il y en avait eu un.
2: Il garde-tu d'année en année, tu sais, s'il fait la job et tout ça, ou on choisit quelqu'un de différent?
0: Ben, Marc l'avait déjà été, t'en souviens sûr?
2: Ah, ouais.
0: Oui, il nous l'avait dit.
2: Ah oui, c'est vrai.
0: Ouais, Mandini l'avait déjà été une année.
2: C'est vrai.
0: Fait que ce gars-là, qui a un nom italien, je pense. Je me souviens plus de son nom. Je pense qu'il y a un nom en consonance italienne. Je me souviens plus du nom du gars.
2: Je me souviens pas non plus.
0: Mais il y en avait un que j'oublie son nom aussi avec les Hurricanes qui avait gagné. Il avait gagné la game, lui. C'était contre Toronto.
1: C'était le chauffeur de Zamboni.
0: Ouais. Pis c'est gars, Danny qui nous a écrit 500$ la game, c'est le prix d'une game pour les Marquis, d'un joueur, tu sais. Fait que ça n'a pas d'avantage, ben, à aller à 500$ la game, tu n'attireras pas grand monde. Ça a l'air fou de dire de même, là, mais tu n'attireras pas grand monde.
2: Stéphane nous dit qu'il est payé une roulette de tape et un jackstrap plein de masse.
1: Un bon vieux classique.
2: Le classique. Ah, c'est bon.

0: ben merci, c'est super intéressant ça, le fameux joueur 0-0 de chaque équipe maintenant, gardien de but d'urgence. Merci beaucoup, Duguay. Dans les prochaines minutes, on va jouer avec vous à avant-après. On est dans quelle thématique avant-après? On a-tu une thématique?
1: Premier ministre.
0: Oh,
1: on part en élection. Vous allez voir, il n'y a rien de trop compliqué.
0: C'est soit un ou l'autre.
1: Ben, c'est ça. Okay.
0: C'est ça. Dans le avant-après, ça vous donne une bonne chance. Choisir un ou l'autre et ça pourrait vous permettre de gagner une carte cadeau de 50$ pour aller manger au resto-bar le stade dans les prochaines minutes. Textez-nous, je veux jouer au 6-12-12 pour jouer avec nous, avec votre nom bien important. Et ça, c'est la première fois qu'on vous la joue. Ça vient tout juste de sortir. Version franco du chanteur Hawk. Et ça a pour titre Boomerang. 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Bon jeudi.
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0: On est une maudite belle gang dans le midi show. Je veux saluer Jennifer Toussaint qui nous a texté au 6-12-12. Il y a Pat Fabre aussi qui est à l'écoute. Puis il y a Coco, tu as semé un petit peu là la confusion parce que tu veux nous parler d'activités avec des animaux, mais là, on est habillés.
1: C'est vous autres là, qui pensez croche et weird pour une bonne raison. Mais moi, quand je suis allée en voyage cet été, je suis allée au Danemark. Okay? Puis on a visité un musée en plein air avec des vieilles maisons, mais il y avait une petite ferme. Okay. Fait que là, mon fils, il voit un lapin. Il adore les lapins. Fait que là, il dit, je vais aller flatter le lapin. Là, j'ai un doute. Je suis comme, on peut-tu flatter un animal de ferme à l'étranger?
0: Mm-hmm.
1: Et revenir au Canada sans problème? Parce qu'on te pose souvent la question, avez-vous visité une ferme dans les 14 derniers jours? Fait que là, je suis dans la porte de l'enclos, puis là, je google, visite de ferme à l'étranger. Là, je vois, peut donner la fièvre afteuse.
2: Oh.
1: Hey, là, je suis rendu sur le site du gouvernement en train de lire comment désinfecter nos vêtements d'une solution de vinaigre puis d'eau pour s'éviter la maladie. Là, mon fils est en arrière. Je peux-tu flatter le lapin? Je suis comme, attends, mais là, je suis en train de lire, là, la liste des pays de fièvre afteuse en ordre alphabétique. Là, mon fils, il dit, ouais, mais qu'est-ce que ça peut faire? Puis là, ma mère en arrière, ben, nos animaux peuvent tous mourir. Je suis comme, mais gars, tant qu'à être drastique.
2: Déjà, c'est une bonne idée d'amener ta mère, là.
1: Ben oui, c'est, ben, que tout le monde est là, toute la famille. Et là, il est en arrière, je veux flatter le lapin, il est trop mignon. Je suis comme, oui, attends, je veux pas être en quarantaine dans une pièce pas de fenêtre à l'aéroport pendant deux semaines parce qu'on a trouvé un lapin qui est au Danemark, là, tu sais. Fait que c'était nous, ça. La famille en retrait sur son téléphone en train de capoter. Fait que finalement, c'est correct. On peut flatter un lapin au Danemark.
0: OK, wow. C'est bon.
1: Vous avez maintenant toute l'information. Je sais que cette information est primordiale à plusieurs d'entre vous, donc je vous la partage.
2: Ben, merci. Mais donc, c'était pas une ferme.
1: C'est qu'on n'a pas le droit. C'est pas grave, le Danemark est exempté de la fièvre afteuse.
2: C'est ça.
1: Il y a une liste de pays, là. Je la connais plus par cœur, là, parce que je m'en souviens pas, mais il y avait le Danemark dedans. Mais on aime ça, faire des activités avec des animaux, tu sais. Il y a beaucoup, j'ai vu une pancarte cette semaine, là, venez dormir avec les lions, puis j'étais comme, qu'est-ce qu'on a à vouloir dormir avec des animaux? Aller dormir avec des loups, avec des lions. C'est déjà qu'on les déracine. On les met dans des enclos. On peut-tu leur sacrer patience dans leur sommeil? C'est tout ce qui leur reste.
2: Ouais.
1: Leur rêve où ils courent librement dans leur habitat naturel sans croiser une poussette double qui crie. T'sais, nous, on leur enlève ça pour aller dormir avec eux. Ils n'ont pas le goût de dormir avec nous. On ronfle puis on parle à Nespresso à 7h du matin. Ils ont pas besoin de ça. Hey, la fenêtre donne direct dans l'enclos.
2: Ben oui.
1: T'ouvres tes rideaux, paf, un prédateur. Imagine-tu? Imagine-tu eux autres? Ils regardent dans la fenêtre, ils doivent penser que c'est une machine distributrice.
2: Ouais.
1: Bon, lequel je vais prendre?
3: Moi, c'est ça.
1: A2. La madame qui lit un livre en prenant son café comme si rien n'était. Ah, non, je vais prendre G4, les deux petits énervés qui frappent dans la vitre. Ça, c'est bon, ça. Puis là, je veux pas faire de mauvaise presse au loup. Hein? Parce que il mange pas d'humain. Son seul prédateur au loup, c'est l'humain. Fait que non seulement on est terrifiant pour lui, mais en plus, on va aller le regarder dormir.
2: Ouais.
1: Parce que c'est un prédateur, on veut qu'il nous regarde dormir.
2: Ouais.
1: Puis on veut pas juste les regarder dormir, les animaux, on veut aussi les regarder manger.
2: Ouais.
1: Tu sais, quand tu vas au zoo, là, c'est toujours annoncé, venez voir manger les tigres à 11h. Là, t'arrives là, il y a une estrade, il y a une fille habillée en beige avec un micro-casque qui sonne le cul, qui nous explique que les tigres, ils mangent l'équivalent d'un enfant de 8 ans et son parent préféré en viande par semaine.
3: Oui.
1: Là, il attache un gros morceau de viande au bout d'une corde suspendue à une branche. Là, ils font bouger ça, là. C'est comme pour donner un sentiment de chasse au tigre, j'imagine. Et là, le tigre, il se garoche violemment sur le steak, puis nous autres, on fait « Oh! » On prend des photos, puis on les filme. Ça doit tellement être bizarre pour lui, là. Imagine, là, t'es sur ton break-lunch. Tu rentres au Subway. Ton 12 pouces combiné viande froide t'attend au bout d'une corde. Tu viens pour le prendre, il se sauve. Tu cours après. Là, tu l'attrapes. Tu prends une grosse bouchée pendant que tu mastiques avec une bonne ligne de maillot d'en face. Il y a des lions qui cognent dans la fenêtre puis il y a un lionceau qui dit « Maman, pourquoi la madame est aussi dégueulasse? » Le gars, c'est des humains. Ils sont comme ça, OK? Faut qu'on arrête d'aller dormir avec des animaux et regarder manger. Ouais, c'est creepy de notre
2: part. Je pense qu'on les nourrit parce que sinon, on les voit pas. Ils veulent pas nous voir. Ils nous détestent. Fait qu'ils se cachent. Puis là, t'es nourri trop. C'est pour ça qu'il y a beaucoup de lions obèses.
1: Ah ben oui.
2: Parce qu'on veut les voir, fait qu'on les fait sortir une couple de fois par jour, puis là, ils mangent, puis ils mangent, puis là, nous autres, oh, il est beau, le lion, tu sais. Comme ça que ça marche.
0: Ah, il y a Luc B. au 16-12-12 qui dit, je suis tellement d'accord avec toi, Corinne, là.
1: Faut qu'on arrête.
2: Il dit juste ça.
0: Ben, je t'aime, ben oui. Qu'est-ce que tu veux que rajoute d'autre? Épouse-moi Coco, voyons.
1: Ah, c'est vrai que là, c'est assez drastique, là, comme...
2: C'est aujourd'hui qu'on commence ça, ou...
1: Quoi, ça?
2: Trouver un chum, non?
1: Ah, ah mon Dieu, non, on fera ça une autre
2: fois. Parfait.
1: Okay. On n'a pas le temps de faire ça.
0: Non, parce qu'il faut qu'on enchaîne avec notre question du jour. Aujourd'hui, on veut connaître votre pire débarque à vie. Parce que Pat, t'en as vécu toute une en moto. Tu vas nous raconter ça, toi?
2: Oui.
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19: Oui, ils font l'actualité en ce moment et ils nous parlent directement de Londres. Prince Harry et Meghan Markle, comment cela va? Tous les médias le disent, vous êtes retourné au Royaume-Uni. On s'en...
20: Pardon?
19: Non, je veux dire, je vais le dire mieux.
20: Oui, s'il vous plaît.
19: Alors, vous allez certainement avoir plusieurs nominations au prochain gala Je m'en torche la Crack Awards.
20: On espère.
19: Puis ça apporte quoi au monde, ça, Prince Harry et Meghan Markle?
20: Ben, on a fait des choses.
19: Oui, on a soutenu des causes écologiques. Ah, ben, vous l'avez bien soutenu.
20: Non, mais...
19: Vous savez que l'écologie est au premier plan international.
20: Yeah, bon,
19: c'est comme ça que vous soutenez des affaires.
20: Okay.
19: Vous appellerez pas pour m'aider à déménager.
20: On a fait d'autres choses.
19: Oui, comme... OK, Meghan, vous avez eu une émission de recettes de cuisine.
20: Yes.
19: Qui a été un flop.
20: Ben, ça n'a pas...
19: On s'appelle Meghan Markle.
20: Oui,
19: on a une émission de recettes, puis c'est un flop.
20: Ben, ça peut arriver.
19: Et c'était quoi, vos recettes?
20: Ben, il y avait...
19: Des toasts brûlés, pas de beurre, parce que...
20: Oui, mais c'était bon.
19: T'es j'en viens pas de parler avec vous autres, alors que c'est le premier jour de la campagne électorale au Québec.
20: Ah, je sais.
19: Ah, ouais.
20: J'adore le Québec. Je sais que c'est les élections.
19: Ouais, mais vous connaissez pas les partis.
20: Mais l'important, c'est d'aller voter.
19: Oui.
20: C'est vrai. Même si toutes les partis ont l'air d'être dirigés par des zombies.
19: OK, vous les connaissez, les partis?

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1: Mesdames et messieurs, bonsoir et bienvenue à Découverte avec Charme Tisser.
2: Ici Charme Tisser, votre serviteur du savoir, c'est fascinant. J'ai un cerveau qui n'arrête jamais, contrairement à ma diction qui contient, selon les scientifiques, beaucoup trop de virgules. Je n'ai pas à me justifier, j'adore les virgules. Point. Vous connaissez l'expression « googler ». Dans mon entourage, on utilise plutôt le terme « tisserer » parce que c'est moins long de me le demander que de le googler. C'est fascinant. Je suis un amant des connaissances qui aime faire l'amour aux dictionnaires ainsi qu'aux encyclopédies. C'est bandant. Mais tout cela n'explique pas comment j'aime expliquer l'inexplicable. C'est inexplicant. Aujourd'hui, virgule, on s'intéresse à ce qui passionne la communauté scientifique depuis l'avènement du Big et du Gang Bang.
3: Non.
4: C'est pas tout à fait exact.
3: Ouais, ouais, mais non.
2: La rentrée scolaire. La rentrée scolaire représente un stress énorme pour ce mammifère bipède qu'on appelle le parent.
3: Oui.
2: L'enfant qui, à l'école, se nourrit de ficello tiède et de jus en portions rectangulaires,
4: oui,
2: doit lui aussi conjuguer avec le stress de la rentrée. Sur l'échelle de l'anxiété, la rentrée scolaire équivaut à un lapin qui retrouve sa femme au lit en position du missionnaire avec un cheval. C'est angoissant.
3: Oui.
2: La communauté scientifique se questionne. À voir les jeunes se faire fondre l'anus en mangeant des piments ridiculement forts pour avoir des likes sur TikTok. Doit-on continuer de les envoyer à l'école? La question se pose.
3: Oui, oui.
2: Hier, j'étais grimpé à un arbre avec mes longues vues pour observer le comportement des parents qui achetaient les effets scolaires.
4: Mmh.
2: Et selon les dernières données, 80% de la violence au Walmart est causée par la pénurie de cahiers Canada.
4: Ah, oui.
2: C'est fascinant. Sur le terrain, on constate que l'efface blanche a remplacé la classique efface rose et bleue,
4: oui,
2: qui avait deux côtés. Un qui efface mal et l'autre qui sablait le papier.
3: Oui, c'est
4: vrai. Complètement.
2: Le duotagne. Quelle invention avant-gardiste.
3: Oui.
2: Deux rectangles de plastique mou avec des pinouches en métal qui s'écartent les pattes comme une danseuse de région pour tenir les feuilles. C'est d'ailleurs, selon certains, de là que nous vient le mot effeuilleuse.
3: Oh, wow.
2: C'est fascinant. Autre item intriguant, s'il en est un, le rapporteur d'angle. Cet objet qui ne sera d'aucune utilité pour personne, à part pour les 2-3 qui vont lâcher l'école en secondaire 4 pour travailler en construction.
3: C'est fascinant.
2: Oui. En tendant l'oreille, on peut même entendre le parent mâle exécuter son cri du désespoir.
5: Un crayon à mine HB? Voyons, les mangez-vous, les hosties de crayons!
4: Ah, ouais, ouais.
2: Voilà ce qui termine mon analyse de la rentrée scolaire. C'est fou comme on s'amuse entre scientifiques.
3: Entre scientifiques.
2: Après la pause, des chercheurs auraient retrouvé des petits poils frisés autour du trou noir.
3: J'étais un peu différent de son frère Charles.
4: Mais,
3: hein,
4: ben, honnêtement, c'est que ça prend un grand spectre. Le spectre est large, puis
3: oui,
4: Charles,
3: ben oui,
4: est de l'autre bord complètement.
3: Oui, exactement, c'est ça. Oui, plus c'est... souvent, Charles sert, on le voit.
4: Oui, oui, oui, oui. Ça va nous le prendre.
3: Oui, oui.
2: Man, parce qu'il prend pas d'air. Il est hyperventilé.
3: Je t'ai étourdi.
4: C'est
3: étourdi.
4: Ah, c'est drôle, mais c'est vrai, quand on y pense, il prend pas d'air.
2: Jamais.
3: Il respecte pas.
6: As-tu remarqué quand il parle, il y a toujours même musique quand il parle. Il y a toujours ce musique-là. Attends, il y a toujours ce musique-là.
3: Oui.
4: complètement.
6: Oui, ça, ça joue n'importe qui.
3: Oui.
2: Hier, je suis allé acheter du pain.
3: Oui. C'est toujours ça derrière. J'adore le frère de Charles au 6-12-12 également. Mario, t'es en show vendredi le 4 septembre au théâtre Manuvie de Brossard.
6: Exactement.
3: Et le 3 octobre à Varennes, le 16 à Saint-Jérôme et le 24 à l'Espace Saint-Denis. T'as deux shows en plus le 24.
6: Oui, le 24 au Saint-Denis, c'est le fun parce qu'ils ont tout refait ça. C'est le Saint-Denis 2 pour les gens qui connaissent l'Espace Saint-Denis. Oui. Ils ont tout refait ça avec un espace multimédia. C'est malade voir un show. Deux représentations. Un à quelle heure, je suis là?
3: À 15h et à 20h.
6: 15h et 20h, oui.
3: C'est ça. MarioTC.ca pour toutes les autres dates également.
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0: Alors voilà, nous allons rejoindre Juliane Godembrette qui est à Québec.
1: Bonjour.
0: On a vu les derniers sondages sur les intentions de vote.
1: Ouais, ben c'est
0: là, ils ont tous sorti le slogan, les partis.
1: Les slogans.
0: Ça change quelque chose, un slogan?
1: Ben, c'est
0: le parti, il est pas bon, là.
1: Vous savez,
0: c'est comme un joueur de baseball, fait deux saisons, qui est pas capable de cogner à balle.
1: Oui.
0: Quand même, qui crierait sur son chandail le slogan « Marchons vers l'avant en tenant son bâton ».
1: Il la frappera pas plus.
0: Puis quel parti qui est bon?
1: Ben, les gens vont voter pour leur favori.
0: Ben ouais, okay.
1: Comme les autres fois.
0: Quand on fait trouver un favori là-dedans,
1: ben là,
0: c'est vrai comme marcher dans un cégep et dire « Oh, ce trou dans le mur avec du moisi est mon favori ».
1: Bon, écoute.
0: Y a-t-il un parti quelque part qui peut nous remettre sa bonne route?
1: Ben, ça fait qu'on n'a aucune bonne route chez nous.
0: Si tu conseillais un slogan à un parti, là,
1: ouais.
0: Tu fais un slogan. Là.
1: Oh, j'aimerais ça.
0: Qu'est-ce qui serait un bon slogan ici, là?
1: Ah, moi, je dirais, hein? Moi, j'aime bien.
0: Ouais.
1: L'avenir est entre nos mains.
0: Virgule, mais on a les mains pleines de pouces.
1: Ah oh, oui, c'est bon, ça.
0: On suggère à qui? Oh!

0: inutile.
1: La question inutile ce matin dans le Boost, on veut savoir, vous autres, les chums du Boost, quelle chaîne de resto vous avez pas encore goûté? Parce que comme Simon, la semaine passée, il y en a plusieurs qui sont pas encore allés chez PFK. Ça, ça a été confirmé. Plein de gens qui te l'ont confirmé aussi de ton côté. Et il y a plein d'autres. Ben écoute, c'est bien normal, on peut pas être partout. Il y en a tellement des restaurants qui popent aussi dans la région particulièrement. Des fois, ça peut être même à l'extérieur de la région. Il y en a qui ont jamais été chez Bébé ou chez Dixie. Mais là, on dit, jugez-moi pas, please. Là.
2: Ben, j'aimerais en avoir plus de détails sur toi. Si t'es quelqu'un de Jonquière, je vais te juger un peu.
3: Comme moi, Dixie, j'y ai pas été.
2: Ben, parce qu'on sait que les gens de Chicoutimi, ça sort pas de chez eux. Ça reste à Chicoutimi.
3: Ben non, mais j'ai l'ouverture.
2: Fait que les gens de Jonquière, si tu viens de Jonquière et t'es jamais allé chez Dixie et Paul ou Bébé, ah, là, bon, qu'on se parle.
3: Comme Bébé, j'y étais, là. Tu sais, ça, c'est plus qu'une fois.
2: Mais ben, Dixie et Paul,
3: ouais, ben, c'est ça.
2: Mais j'ai fait les deux.
3: Moi, j'ai fait les deux.
2: T'as fait les deux?
3: J'ai fait les deux.
2: Le protère. Okay.
3: Oui, oui, oui. Le protère. Mais Dixie et Paul, ça, j'ai pas.
2: Fish and chip, poulet frit.
3: Ouais, c'est ça.
1: Ouais. On parlait poulet frit, moi, c'est tantôt. Ben, oui. Moi, c'est Dixie et Paul, c'est une branche du fameux Dixie Lee de la Gaspésie et c'est le meilleur poulet, là.
2: Ah, ouais.
1: Ah non, ça, c'est vraiment, c'est la petite recette des épices.
2: Je sais pas, Mylène, je pense pas que c'est les mêmes recettes, par contre, là. Je sais que ça s'est déjà appelé Dixie Lee dans le temps, mais ça fait très longtemps.
1: Ouais. Ouais, en tout cas, quand je suis allée, mais ça fait longtemps aussi, ça se ressemblait beaucoup. Je sais pas si aujourd'hui, c'est resté encore la même chose, mais dans le temps, ça se ressemblait vraiment beaucoup. Maxime nous dit poulet rouge. J'ai jamais mangé ça, j'ai jamais goûté ça. Danny dit Jack Lecoq. Il dit, moi, je suis du lac, mais je prévois y aller bientôt. Essayer, on, le Jack Lecoq.
2: On vous pardonne parce que c'est relativement récent.
1: Là. Oui, c'est ça. Vous n'avez pas eu le temps encore.
2: C'est ça,
1: là.
2: C'est quasiment normal. Là. Moi, Jack Lecoq, je ne suis pas allé là non plus.
1: Y a-t-il des places que vous n'avez jamais goûté, des restaurants?
3: Ben, moi, comme Taco Bell.
1: Ouais.
3: Il y en avait un dans mon coin de pays parce qu'on dirait que c'est surtout américain, là, Taco Bell. Je ne sais pas si vous autres, vous avez déjà goûté.
1: J'allais là une fois manger. Je me souviens même pas c'était où.
3: Tu sais, on s'entend des pubs, là. Tu sais, t'écoutes le sport, là, aux États-Unis, tout ça. Tu sais, Taco Bell avec le ping! Tu le vois tout le temps, là. Fait que je me suis dit.
1: C'était bon, mais je me souviens pas d'avoir capoté, là. Okay. D'avoir eu envie d'y retourner mille fois, là, non plus, parce que je suis allé une fois.
3: Puis moi, à Lévis, je passais devant, puis parce que c'était à Lévis, là, tu sais, vraiment quasiment en sortant de l'autoroute, là, pas loin de. Fait que, tu sais, j'y ai jamais été. J'ai une curiosité, par exemple.
2: Ouais. Moi, je reste dans la région, par exemple, parce que, tu sais, sinon, c'est trop facile, là. Mais, j'ai cherché, là. Puis j'ai été souvent tout. Normandin.
1: Ah,
2: c'est pas vraiment du fast food.
1: On cherche pas fast food, on parle d'une chaîne de restaurant.
2: Je suis jamais allé au Normandais.
3: Ah, ouais. J'étais un bon client de la pizza, moi.
1: Elle est bonne.
3: De toutes les pizzas, je
1: pense. Ouais, c'est ça.
3: Je fais un tour.
1: C'est vrai qu'elle est bonne. Des fois, avec les enfants, Normandais, ça fait un job. Tu sais, c'est rapide, puis tout ça.
3: Les déjeuners.
1: Oui, les déjeuners. Les déjeuners, oui, effectivement. Top là, poulet rouge sur ma liste, c'est certain, nous dit Stéphane. Harvey's. J'ai jamais mangé d'Harvey's. Okay. Ça, c'est on aime ou on n'aime pas Harvey's.
2: Puis encore là, Harvey's, on peut te comprendre parce qu'on a été un grand bout dans la région sans en avoir. Il y en avait un, je sais pas si vous vous en souvenez, c'est la rue, sur le boulevard Talbot. C'est-tu des sushis?
3: Dans le coin du Viennois.
2: Oui, il y avait une banque à cette heure, une manée, ou ben, je sais pas trop quoi, là. Il y en avait, t'as-tu connu ça, Mylène, Harvey's, à cette place-là, toi?
3: Moi, je l'ai connu là, moi.
2: Il était vraiment à côté du Sears, là, sur Talbot, là.
1: Oui,
2: coin Talbot des Saguenayens. Il était là un bout. Puis là, il est revenu dans la région il y a une couple d'années.
1: Ou Yuzu Sushi, là.
2: Oui, c'est ça. C'est ça, exactement. Ouais,
3: comme le IW, il n'avait pas déjà été un super frit aussi sur Talbot?
2: Super frit, c'était. Oui, c'est un W. Ça va être un super frit, ça.
1: Oui, effectivement.
3: Je me rappelle de cette époque-là. Moi.
1: Effectivement. Ben, écoute, il y en a plein qu'on pourra essayer. Hein. C'est pas fermé. Puis c'est pas fini qu'on n'a plus de chance d'aller les essayer. Là. Moi, c'est Omer Beng. Okay. Je trouve ça a l'air. J'y trouve beau.
3: J'ai pas essayé non plus.
2: C'est sûr.
1: Ça a l'air trop cochon. À mon goût, on dirait que ça me.
2: Mais j'ai une question.
1: Ouais.
2: Pour les gens, là, je coûte, là. C'est-tu loin, cette place-là?
3: Non.
2: Allez se virer, là.
1: Dans le coin du Costco, là, juste l'autre bord, le PFK, justement, le nouveau PFK.
3: Ben, pour moi, non, là. Parce que moi, je prends Saint-Paul, je remonte. Ouais. Pis,
1: mais la question est bonne. Moi, j'avoue que dans les restos où je vais, c'est des fois peut-être plus en bas, mais écoute, pas que c'est loin, là.
2: Ben non, on s'entend,
1: c'est
2: mais.
1: C'est loin, là, mais.
2: Tu sais, si tu vas là, c'est parce que tu vas là, là.
1: C'est ça. T'as besoin de t'aller là
3: ou t'arrêtes
1: par là.
3: Après le Costco, tu sais. Ou avant. Ben, plus après.

0: Ben, va te taper un bain à Mal Costco, tu vas avoir du fun.
1: Tu vas te gérer, tu vas marcher dans les allées,
2: c'est ça. Ah. Hey, ben, merci pour vos réponses à notre question inutile ce matin, 6h31. Dans les prochaines minutes, tu vas nous parler de quoi dans ton segment d'actualité?
1: On va se parler de Place Centre-Ville Jonquière. Parce que ça a changé de main, ça.
2: Oui.
1: C'est allé dans les mains de la ville. C'est nous autres qui va gérer ça à cette heure.
2: On va se parler de ça dans les prochaines minutes. Parfait.
0: Il y avoir été la semaine passée, pas grand-chose à gérer là.
1: Ça a l'air qu'il y a de l'intérêt. Ça a l'air qu'il y a de l'intérêt. On s'en parle.
2: OK, dans les prochaines minutes, ici, dans le Boost. C'est un bon matin. Merci d'être là, la gang.
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0: Mais là, tu vas nous parler d'un drink plutôt que ton fils.
1: Oui. Wow. Ben, en fait, je vais vous mettre en contexte parce qu'en fait, semaine passée, j'animais un gala au Festival du Rire de Joliette, puis on fournissait une chambre d'hôtel. Fait que j'ai amené mon fils. Puis quand tu rentres dans une chambre d'hôtel avec un enfant, c'est pas la même affaire là, quand tu rentres seul. Tu sais, moi, d'habitude, je rentre, je lui fais mes affaires. Tu sais, il y a deux lits. Fait que là, je teste dans lequel des deux lits, je vais aller m'endormir tout à bien en scrollant dans le silence. Mon fils, lui, est monté sur un lit, puis il m'a dit, penses-tu que je suis capable de sauter sur l'autre?
2: Yes!
1: Là, j'ai dit, non, t'es pas capable. Fait que là, il l'a fait, puis il m'a dit, viens l'essayer. On a passé 45 minutes
2: à sauter
1: d'un lit à l'autre en faisant des culbutes. Je fais jamais ça tout seul, et je suis 100% idiote de pas le faire plus souvent.
0: Oh, ouais. Ouais.
1: Hey, pour vrai, c'est vraiment le fun. J'ai vraiment eu du fun.
2: Une fois par mois, au lieu d'aller dans un espèce d'endroit pour enfants, dont j'oublie les noms.
1: Oui,
2: tu pourrais faire ça. Tu loues une chambre d'hôtel, tu sautes tes lits.
1: Puis en plus, tu peux dormir là, puis des fois, tu as le déjeuner compris. C'est encore mieux.
0: C'est extraordinaire.
1: Fait que là, c'est avec le scalp bien humide qu'on a dû partir pour le spectacle. C'est la petite soirée.
2: Ah, oui, petite...
1: Et là, dans le salon des loges, il y avait plein d'affaires à manger. Tu sais, des plateaux d'affaires, des bonbons, des sacs de chips, un frigidaire plein. Puis là, mon gars est rarement confronté à autant d'abondance, libre de même sur le comptoir. Fait que j'ai dit, tu peux prendre ce que tu veux, mais partage. Parce que c'est à tout le monde ici, tu sais. Fait que moi, je vais me changer. Je reviens dans le salon. Il s'est versé un Coke Zéro dans un grand verre.
0: OK.
1: Là, il dissout de la barbe à papa bleu dedans.
2: Non, non,
1: là,
2: non.
1: Il me regarde puis il fait gaffe, maman, ça fond. Après ça, il prend une poignée de popcorn, il met sur sa liqueur.
0: Un génie.
1: Et il s'est mis à empiler des chips All Dress Ruffle par-dessus. Ça, c'était son drink.
2: Wow.
1: Là, je l'ai regardé, j'ai fait, hey, bon spectacle. Tu sais, comme je peux pas. Je peux pas y enlever ça, là, tu sais, c'est tellement une belle création. Fait que je suis partie animée. Je sais pas comment je vais pouvoir revenir de ce drink-là.
0: Mais non.
2: Mais il l'a pas bu, là, des chips molles.
1: Il a tout bu.
2: Des chips molles. C'est la seule affaire qui marchait pas pour moi dans son drink. Le reste, ça marche.
1: Ben, peut-être que les chips se sont pas mouillés. Je l'ai pas vu le boire. Fait que peut-être qu'il a mangé les chips, mais le popcorn avait commencé à fondre.
2: OK. Quand même.
1: Fait que c'était sucré.
0: Non, mais moi, un drink avec des motons, voyons.
2: Ben oui, c'est ça.
0: Ce sera pas possible.
1: Non, mais c'est ça, mais c'est un enfant. Il y a pas de standard. Je comprends. Tu sais, puis.
2: Quoique, moi, je prends ce drink-là. Mets 2 onces d'alcool, puis ça, ça le fait. Oh, rendu là, là.
1: C'est ça, ça prend juste de l'alcool.
2: Ouais, ouais.
1: Ça, là, ils doivent charger 25$ dans un speakeasy pour un drink de même, c'est sûr et certain. Mais c'est sûr que ça y a fait du bien, cette liberté-là, parce que chez nous, tu sais, chez nous, c'est une journée dessert sucré, puis l'autre, c'est dessert fruit. Fait que là, il est comme. Là, tu sais, il a le droit à 1 heure de télé par jour la fin de semaine, pas d'écran la semaine, sauf pour les 5 minutes où on apprend le danois sur Duolingo. Pour vrai, je pense qu'ils ont plus de fun que ça en prison. Là. Mais tu sais, c'est à se demander pourquoi il reste, pour vrai. D'après moi, ce gars-là est avec moi pour mon argent.
0: Ça se peut.
2: Oui.
1: Puis je l'aime indéfiniment, mon enfant. Puis même, tu sais, vous le savez, les enfants, c'est un peu dégueulasse. Tu sais, comme on a pu le voir avec ça. Puis l'autre jour, il me crie au loin, « Maman, je viens de regarder ma verrue plantaire au microscope. » Je suis comme, « Ah, c'est super. » C'est vraiment super. Il a attrapé une verrue plantaire sur le petit orteil. Fait que là, j'ai acheté le traitement avec le pinceau, tu sais, d'acide salicylique, je veux bien dire. Fait que là, je lis sa bouteille en arrivant chez nous. Ça dit mettre 2 fois par jour pendant 8 semaines.
2: Ouais.
1: Ouf! 8 semaines, 2 fois par jour, je me suis écroulée par terre. Je veux dire, on va finir ça, on va être dans une autre saison. C'est même pas garanti que ça marche.
2: Non, mais moi, je te le confirme, ça ne fonctionne pas.
1: Non, ça fonctionne pas. T'es mieux
2: que ça fonctionne pas, ces affaires-là.
1: Ça dit qu'il y a autant de chances de partir avec ça qu'avec le temps.
2: Ouais.
1: Tu sais, c'est comme une peine d'amour.
2: En fait, faut voir un podiatre professionnel.
1: Oui.
2: Puis même le podiatre, faut que tu y retournes, je pense, comme 3 fois.
1: Même Brunel, tu as garanti.
2: Ouais, non.
1: Mais j'ai vu des études, même sur. J'en ai lu beaucoup, puis le duct tape est aussi efficace que tout le reste.
2: Ah oui?
1: Oui, oui, juste du scotch tape est aussi efficace.
2: Ben voyons donc.
1: Je pense que finalement, ça fonctionne juste par la pensée, les verrues plantaires. J'imagine. Ça n'existe pas, mais c'est parce que c'est compliqué. Avez-vous déjà essayé de beurasser de l'acide en dessous du petit orteil pointu et rabougri d'un enfant? Faire récalcitrant.
2: Ben,
1: c'est complexe. Moi, je compte plus le nombre de fois que j'ai dit arrête de bouger, sinon tes autres orteils vont juste fondre.
0: C'est bon, mon mot.
1: C'est comme, c'est-tu vrai? Mais en même temps, ils vont pas fondre, mes gars.
2: Mais non.
1: Ils me croient. Ils vont fondre comme le popcorn que t'as mis sur ton compte.
2: Ouais, c'est ça.
0: C'est magnifique. Je l'aime, ton fils. J'ai hâte de le rencontrer pour dire à quel point.
1: On regardera sa verrue plantaire au microscope ensemble.
0: Le rêve.

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1: Alors là, c'est parti pour notre podcast. Ici Pete Pedneau. Je suis avec Bette Biddle, hein, Bette?
2: Oui.
1: Ainsi que Flop Chagnon, Flop.
3: Ben.
1: L'avantage d'un podcast, c'est le monde, ils nous écoutent quand ils veulent.
2: Ben, c'est ça.
1: Puis le désavantage, ben, c'est qu'ils veulent pas.
2: C'est ça.
1: Il y a toujours deux revers à une médaille.
3: Oui, puis notre balado est informatif.
2: Ben
3: là,
2: oui, c'est
3: pas,
2: ça.
3: Ils vont pas comme des estimes malades qui font un balado,
2: oui,
3: là.
2: Oui, c'est ça. Ça, un balado.
1: Et notre sujet aujourd'hui, c'est. Je vous donne un indice.
2: OK.
1: Comment on appelle le site internet d'un trot de queue?
3: Un trottinette.
1: On parle des trottinettes qui vont bien trop vite, ces trottoirs.
2: C'est pas assez réglementé, les trottinettes.
1: Le ministère des Transports a pas de couilles.
3: Y a pas de couilles.
1: Y a pas de couilles.
3: Tout le monde dit ça partout, y a pas de couilles.
2: Oui.
3: Tu dis merci à quelqu'un, puis il te répond, y a pas de couilles.
1: Là, va falloir qu'il mette ses culottes.
2: Ben, y a pas besoin de mettre ses culottes, y a pas de couilles.
3: Ouais, ça, y a rien à cacher.
1: Ben, y a rien qui va changer. I'm not afraid. Yeah. It's been a ride. I guess I had to go to that place to get to this one. Now some of you might still be in that place if you're trying to get out.

0: Ah,
1: c'est éternel.
2: On peut l'allonger.
3: Est-ce que je passe?
2: Oui, parce que c'est
4: bravo,
2: ça.
4: Bravo, Luc.
5: Merci beaucoup. Alors, Ghost Track, The Album 2028.
2: Ouais. Parfait. Allez, donc, je vous passe encore ces trois tunes et ça va être vraiment des choix déchirants. On vous invite à jouer au 16-12.
4: Ben oui, aidez-nous un peu, là.
2: Alors, puis on va vous demander, Mario et Jen, de vous entendre. Essayez de vous entendre. S'il n'y a pas de consensus, c'est pas grave.
4: Je pense qu'on a des goûts similaires.
2: Ouais. On va commencer dans le rock, après ça, on va tomber dans le pop. Alors, trois tunes. Donc, une qu'on joue une fois, une qu'on va jouer pour l'éternité, que vous pouvez écouter en boucle, et l'autre qu'on sac au vidange pour toujours. On part avec You Give Love a Bad Name. Bon jour, oui. Contre Midnight Oil, Beds Are Burning.
1: Oh shit, c'est bon.
2: Ah. Ouais. Et ensuite, Epic avec Faith No More.
4: Facile.
2: Ah oui, hein?
4: Ah, c'est facile.
1: OK.
4: OK, on dit bye-bye à Epic.
1: Bye à Epic.
4: Faites-moi à tout jamais.
1: Bye-bye.
4: Ah oui, hein?
1: M'entorche.
4: Ah, je m'ennuierai même pas.
1: Non. Zéro.
4: Je veux même pas le voir à sa fête. Je pense que pour le public qui nous écoute, Jen, on devrait dire que celle qu'on joue encore et encore, c'est Bon Jovi.
1: T'as raison, mais j'aurais, tu sais, dans mon cœur, mais t'as raison.
2: Non, mais les deux sont bonnes, là. Je veux dire, faites vos choix, là.
4: OK, ben,
1: c'est bon, là. Mm-hmm.
4: C'est bon, mais je trouve que les accords sont déprimants un peu. Je trouve qu'elle est déprimante, cette chanson-là.
1: Ah, c'est ça, c'est pas Jojo, là.
4: Tu sais, il mouille, ça va pas bien, là. Ouais.
1: OK, Bad Medicine donne plus foi.
2: You Give Love a Bad Name.
1: Ah, c'est Give Love a Bad Name.
4: Ben, toutes les tunes de Bon Jovi sont pareilles, fait que c'est correct.
2: Fait qu'on garde celle-là pour toujours, puis on joue une fois.
1: Ouais, ouais,
2: parfait.
4: Ah, vois-tu au 6-12-12?
1: Bon Jovi pour toujours.
4: Eh bien, voilà.
2: Ah, ben voilà. OK, prochaine série de tunes. Radiohead avec Creep.
4: Mais ça vient tuer mon argument que c'est dépressif.
2: Ouais, ben là.
1: Quel argument? Je l'ai jamais entendu.
2: Ouais. Stone Temple Pilots avec Plush.
1: Oh!
4: Ah, c'est bon, ça aussi.
1: Ah!
2: Oh! Ça va être tough, là. Et la troisième toune, c'est Beck avec Loser.
1: On va se faire tirer des roches pour celle-là, mais je pense qu'on est d'accord, mais on va se faire tirer des roches.
4: Je me fous de Loser de Beck.
2: Ah oui,
1: moi
2: hein?
1: aussi, je m'en torche.
4: OK. J'haïs pas ça, là. Tu sais, maintenant, je suis obligé de l'entendre, là. Mais,
1: non, mais elle est bonne. Pour vrai, elle est bonne. C'est une bonne chanson.
4: Oui.
1: Mais les deux autres ont généré chez nous. J'ai vu Mario. Et on, plus d'émotions.
2: Ben oui.
4: Creep, c'est un classique. C'est mais en
1: oui,
4: même
1: mais
4: temps
1: mais ils haïssent l'affaire live.
4: Pas vrai?
1: Ils la font pas. Radiohead haïssent faire Creep.
4: Mais là.
1: Fait que je suis comme
4: OK, on va y aller avec Creep, on la joue
1: une fois
4: et Plush encore et encore.
1: Ouais.
2: OK. OK, ouais. C'est un bon choix.
4: Vois-tu, les gens sont pas d'accord avec nous autres.
1: Non, mais je sais, c'est sûr que en disant qu'on flush Loser de Beck, c'est sûr qu'on se fait pas d'alliés.
2: Ben non, mais c'est ça, mais c'est un jeu controversé,
1: après
2: on l'a dit là.
1: Tu sais, je veux dire, comme on dit dans le jargon, a you.
4: OK, maintenant remets Loser de Beck, remets. T'entends ça d'une veillée, là, t'es content, là?
1: Non.
4: Pas tant. Tu sais, je vais pas me lever pour changer de tune, là.
2: Non.
4: Tu sais, mettons qu'elle est dans une playlist quelconque.
2: Oui.
4: Je vais l'écouter, mais je peux pas me dire, all right, c'est, oh man, pèse sur repeat, jamais.
2: OK. Parfait, ben oui, c'est.
1: Ouais, ouais. Alors non, que. Moi, je suis très ferme dans nos choix.
2: C'est OK. Je pense que la prochaine batch de tune, ça va être très difficile. On y va avec Green Day, Basket Case. Contre The Offspring avec Self-Esteem. Et la suivante, c'est Weezer avec Buddy Holly.
4: Je peux juste en flusher une, hein?
1: On flush la deuxième.
4: Offspring, c'est ça.
2: Hey, on les a vus en show l'an passé. On avait des billets pour une fois. Puis c'était super le fun. C'était bon.
4: Tu as remarqué que je peux aller.
2: Ah, t'es pas allé, c'est ça.
1: Mais j'ai envie de te faire plaisir aussi.
2: Non, c'est pas pour moi, là.
4: Hey, Green Day, c'est Basket Case qu'on joue encore et encore.
1: Encore et encore.
4: Ouais. La troisième,
1: c'est quoi donc la troisième?
2: Buddy Holly, Weezer.
1: Buddy Holly, moi je garde Weezer.
4: Oui.
1: Une fois Weezer. À l'infini, Green Day.
4: Je suis d'accord, puis Bye Bye Offspring.
1: Puis Bye Bye Offspring.
2: OK, ben oui. Attention!
4: Vois-tu, les gens sont pas d'accord.
1: Mais c'est correct, c'est sain le débat.
2: Moi je suis d'accord, c'est ce dozo. Moi j'aurais pas flushé The Offspring.
1: T'aurais flushé quoi?
2: J'aurais flushé.
4: Green Day, tu peux pas flusher Green Day?
2: J'aurais flushé Green Day.
1: Ah!
4: Je suis malade.
2: Ouais.
1: Mais ça
2: va-tu
1: dans ta
2: cabane? Ben non, mais c'est ça. C'est ça le jeu. OK. Dernière série dans le monde du rock. Après ça, on tombe dans le pop.
1: OK, parfait.
2: Les Foo Fighters avec My Hero.
1: À l'infini.
4: Ben, par maintenant, c'est Foo Fighters.
1: À l'infini.
2: Ah, ça va être très difficile, les amis, parce que la tune suivante, c'est les Red Hot Chili Peppers avec Scar Tissue. Ça n'a pas l'air si tough que ça, pour vous. Et l'autre Pearl Jam, Last Kiss.
1: Oh, oh, fuck, fuck.
4: Ah, c'est facile.
2: C'est facile?
4: Ouais.
2: OK.
1: Hein?
4: Ouais.
2: Mettons.
4: Ben, écoute, My Hero, encore et encore.
1: OK.
4: Ah, ouais. Tu veux dire, ouais, oui.
1: Mais Pearl Jam, tu me gardes Pearl Jam.
4: Ben oui, on garde Pearl Jam.
1: Parfait.
2: Une fois.
4: On la joue une fois. Parce que Pearl Jam, il y a plein de tunes, mais c'est pas ma préférée de Pearl Jam.
1: Ah, mais en même temps, ça te donne pas envie de trencher dans un sous-sol en préfini avec des divans bruns?
4: Oh, wait, Frenchie, sous-sol!
1: Ouais,
4: t'as raison.
2: OK.
1: On va y aller juste une fois. On va Frenchie juste une fois.
4: Yeah. OK, puis My Hero, encore et encore. Puis on flush.
2: Les Red Hot Chili Peppers, c'est pas la meilleure.
4: C'est ça. J'adore les Red Hot, mais c'est pas ma chanson préférée. Êtes-vous d'accord?
2: Oui. Au 16-12, il y a des gens qui disent qu'on connaît pas ça. Il y en a qui veulent flusher plus qu'une toune.
1: Mais c'est correct.
2: Dites pas non à Red Hot Chili Peppers, mais c'est ça le jeu, les amis.
4: Non, mais c'est pas Red Hot, c'est la chanson de Red Hot.
1: Exact.
4: Pearl Jam, je suis un fan de Pearl Jam, mais moi, un de mes albums préférés, c'est Ten. Mais ça, c'est celle-là.
2: Ben oui.
4: Ça me fait rien, là.
1: Quelqu'un dit, moi, je French avec des filles, pas des sofas bruns. Que ce soit clair. Excusez si je me suis mal exprimé.
2: On tombe dans un autre style musical. On y va vraiment dans le pop et on s'en va particulièrement dans l'année 1993. Et on commence avec Ace of Base et The Sign.
4: Il va y avoir des accents. C'est correct.
2: Ça va affronter Mr. Vain de Culture Beat.
4: Ben, c'est 100 fois meilleur.
2: Ben non,
4: ça c'était écœurant.
2: Moi, j'aime beaucoup Mr. Vain.
4: Hey, j'étais serveur au Ice Club.
2: Et la troisième toune, c'est Hadaway avec What Is Love.
4: Ben là,
1: franchement.
4: Bye bye, Ace of Base.
2: Ouais, j'avoue que, ouais. T'as pas le choix.
4: No more. Hey, ça c'est à tout jamais.
2: Ouais, oui. Ben moi, je suis d'accord.
1: Ben moi, c'est What Is Love à tout jamais.
2: Oui.
1: Mais.
2: Tu flushes pas Mr. Vain?
1: Ah, c'est tough parce que
4: tu veux garder Ace of Base?
1: Elle est bonne.
4: Ok, remets Ace of Base.
1: Remets Ace of Base, excuse.
4: Ah, ben non.
1: C'est joyeux, non?
4: Eh non, on dirait qu'on s'en va d'une secte.
2: Oui, j'ai vu le signe.
1: T'as raison.
4: C'est comme. C'est non, c'est.
1: Ok,
4: c'est un party pour se faire des tresses, ça. C'est pas tout le monde.
1: T'as pas de problème avec ça?
2: Ben oui. C'est fun.
1: C'est misogyne? Non, mais OK, allons-y avec la vôtre, là. Ouais, Mr. Vain.
4: Hadaway, What Is Love, c'est ça?
2: Donc, pour toujours. Puis Mr. Vain, une fois.
4: Ok, c'est ça.
2: OK, ben, pauvre Ace of Base. Il y en a une dernière série.
4: Il y a quelqu'un qui dit que la toune Ace of Base, ça fait pub de rasoir de jambes.
2: Oui!
1: Parfait. C'est vrai.
2: J'avoue, hein. C'est un petit peu. OK, dernière série. On commence avec Rihanna et Umbrella. Ah.

0: Wonder
1: Hey, tu l'as eu?
2: Hey,
1: tu l'as eu?
2: Wow. Hey, t'es bonne à Rihanna arrêtée.
1: Oui. Alors, Rihanna.
2: Ben, la chanson, je pense.
0: Ouais, c'est
2: parce
0: bon.
2: Parce que c'est vrai qu'elle a déjà été arrêtée.
0: OK, on continue.
1: Rihanna va affronter Lady Gaga avec Poker Face, les amis.
3: Oh.
0: Umbrella gagne encore.
1: Attendez.
2: Ouais, j'adore Rihanna, mais quand elle chante du jazz. Mais
0: c'est ça. Ça, c'est Lady Gaga.
2: Lady Gaga, excuse-moi.
1: Ouais. Attention, et ça va affronter, ces deux tournois affrontent. Et Backstreet Boys, I Want It That Way.
2: Ben là.
1: Pas facile.
2: C'est, pour moi, je pense pour le Québec aussi,
0: oui.
2: L'endroit où ils ont été découverts en oui. premier, ça marche en premier, c'est Backstreet Boys All The Way.
0: Ben OK, ben moi, j'en ai Backstreet Boys pour toujours.
2: OK, puis...
0: Puis Umbrella,
2: sais-tu pourquoi? Ben, regarde, t'es fine.
1: Oui.
2: Puis je veux te souhaiter la bienvenue. J'aurais pris Lady Gaga, mais les femmes ont toujours raison, fait qu'on va y aller avec ton choix.
0: Bon, ça va commencer à rentrer dans ta tête.
1: Fait qu'on en joue les Backstreet Boys pour toujours. Ben c'est vrai que c'est en termes de classique pop, celle-là, il est même
2: c'est pas meilleur des Backstreet Boys, mais on peut.
0: Ah mais c'est bon par OK, c'est laquelle ta meilleure des Backstreet Boys? Parce que excuse-moi, mais tu sais, I Want It That Way, c'est ça.
2: Comment s'appelait celle qui faisait à l'Halloween?
1: Backstreet Back. Everybody. Ouais.
2: Everybody.
1: Ouais, celle-là.
2: Ça.

0: Ouais.
1: C'est partageux, c'est zozo. Il y a des gens qui n'aiment pas les Backstreet Boys, il y a des gens qui les adorent, mettent même des cœurs, Backstreet Boys for, forever, tout ça.
2: OK, si tu me dis encore une autre fois que t'aimes pas les Backstreet Boys, on te remet Ace of Base.
0: Oui, non, mais c'est, tu sais, dans le sens où...
1: Ah oui.
0: Je pense qu'il y a bien du monde qui aime pas les Backstreet Boys, qui ont jamais écouté une toune des Backstreet Boys de leur vie, mais c'est juste qu'ils ont des petites affaires à régler en dedans d'eux. Puis ils sont comme, des tounes pas pour moi. Non, ouais. Regarde, tu vas accepter ton bonheur.
1: Ben oui.
0: Une bonne toune, c'est une bonne toune.
2: Je suis d'accord. Mais moi, d'une grotte, mettons, tu veux me faire parler, là, tu veux me faire avouer quelque chose, mets-moi Ace of Base en loop.
1: Ah, tu vas tout dire.
2: C'est tout, le 11 septembre, c'est de ma faute, c'est moi qui ai tiré Kennedy.
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5: Regarde, les
6: Alors, qu'est-ce qui vous amène chez Si le gant ne te fait pas, la tuque va peut-être te faire?
7: Ben, vous êtes expert en slogan.
6: Oui, on fait des slogans.
7: OK,
6: ben. C'est nous qui avons fait le slogan de la CAQ.
7: Oui.
6: Avançons.
7: Ben oui, un seul mot, hein.
6: Ouais, ben.
7: Avançons.
6: Ben, la première version était plus longue.
7: OK, ben.
6: À l'origine, c'était avançons et rentrons dans le mur en se pétant les deux palettes.
7: Oui.
6: Et rendons-nous compte que quand t'avances, faut que tu regardes où tu vas.
7: Je comprends.
6: Ils ont coupé à la fin.
7: Écoutez, je représente l'industrie de l'agriculture au Québec.
6: Enchanté.
7: Et nous cherchons un slogan pour convaincre les cultivateurs qu'il faut s'autosuffire et produire pour chez nous.
6: D'accord.
7: Vu la menace américaine.
6: D'accord, j'aurais un bon truc, c'est de les sensibiliser avec l'individualisation, en utilisant le moi.
7: Oui.
6: Moi, je cultive pour chez nous.
7: C'est ça.
6: Moi, je nourris mon pays.
7: C'est bon, j'ai des frisons.
6: Moi, sonneuse, batteuse.
7: C'est autant que c'est agricole.
6: Mais l'agriculture, ça va-tu bien au Québec, malgré le climat, là?
7: Oui, mais de plus en plus, les légumes se produisent dans des serres.
6: OK.
7: Puis les légumes de serre sont.
6: J'aime pas ma maison.
7: Ça coûte quand même.
6: J'ai jamais mangé un légume comme de serre.
7: Puis on peut-tu faire un slogan comme quoi on n'a pas besoin des États-Unis pour vendre nos légumes?
6: Alors, j'en ai déjà un.
7: Et que vous êtes vite.
6: Que direz-vous de planter des concombres? C'est aussi donner des gens bêtes d'un couloir de la Maison Blanche.
7: Vendu, c'est combien?
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0: Bonjour, est-ce qu'on peut vous aider?
1: Oui, je viens pour un lave-vaisselle.
0: D'accord.
1: Et puis, je...
0: Chacun ses fantasmes.
1: Je ne veux pas acheter un produit américain.
0: Je comprends très bien.
1: Parce qu'en général, les gens de la Maison-Blanche sont des estroutes.
0: Oui, nous avons d'ailleurs ici un modèle de General Estrout.
1: Okay. Qui s'appelle plus General Electric.
0: Non, ils ont honte de leur gouvernement.

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1: Ben voyons, qu'est-ce que c'est ça, matin?
3: Hey, m'en va faire réparer le galipeur de char chez le concessionnaire. Il dit galipeur, c'est pas garanti. Moi, il m'avait dit que c'était garanti, galipeur.
1: Puis il garantit pas, galipeur.
3: Il m'avait dit qu'il garantissait, galipeur.
1: Qu'est-ce que c'est, galipeur?
3: Je sais pas, mais il va le garantir dans maudit, là. J'appelle le boss, moi, là.
1: Hey! Hey, calme-toi, toi, là.
3: Ils m'auront pas ces morons-là, moi.
1: Qu'est-ce que t'as dit?
3: Ils m'auront pas ces morons-là, moi.
1: Ça veut dire quoi, ça va pas les maudire en molon?
3: C'est ça que j'ai dit remaudit mon mon les popons.
1: Hein?
3: Hey, laisse-nous faire, toi, là.
4: Autoservice?
3: Le patron, s'il vous plaît.
4: Un instant, s'il vous plaît.
3: Tu vas voir que ça va brasser en maudit. J'suis pas gêné, moi. On l'a montré, moi, ça va pas là.
5: On est une rachée Greenberg.
3: On va casser la gueule, s'il faut.
5: Et on lavera nos anges hiver.
3: T'as le dit, moi, je suis prêt à y aller, moi.
5: Je te fabriquerai ma belle. Une boîte à masque, t'es d'une bouteille d'eau de Javel.
3: Hey, ils me font pas peur.
5: Nous vivrons heureux. Et voilà notre vie à deux. Papa. 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

0: c'est bon d'ailleurs.
1: Oui, allô?
0: Oui, est-ce que je parle à Paul Pêche?
1: Paul Piché, oui.
0: OK, this is Donald Trump.
1: Hein?
0: Yes.
1: Pourquoi vous m'appelez Mouis?
0: Ben, parce que j'aime le Québec.
1: Ben oui, mais...
0: T'es-tu assis symbole?
1: Non, mais...
0: Non, je veux dire, t'es-tu assis un symbole du Québec, toi, pas à peu près?
1: Mais qui vous a dit ça, là?
0: Oh, j'ai dit recherchistes.
1: Oui, mais vos recherchistes, ils disent la merde.
0: Oui, oh, je le sais.
1: Ben là, c'est...
0: La personne dit recherchistes.
1: OK, le texte de ce capsule-là vient-tu chez vous?
0: Non, je pense que ça vient de quelqu'un de chez vous.
1: OK, je
0: me... Regarde, on a quand même pas tous les défauts, là.
1: Non, non, je vous crois, là.
0: Écoute, Paul, t'es un grand représentant du Québec, toi.
1: Oui, peut-être, merci, mais j'ai
0: pas... Que tu parles pour moi au Québec.
1: Ah, non.
0: Ben oui.
1: J'ai rien en commun que vous autres.
0: Oui, on a quelque chose en commun.
1: Ben là, qu'est-ce que...
0: T'as fait une chanson qui s'appelle L'Escalier.
1: Oui, mais qu'est-ce que ça...
0: Ben, chez nous, j'en ai un escalier.
1: OK, j'avoue que la coïncidence est forte.
0: Ben,
1: mais
0: j'espère.
1: Je ne veux pas avoir affaire avec vous.
0: Ben, pourquoi?
1: Vous êtes une créature ignoble.
0: Je suis une créature de la vie.
1: Non, regarde.
0: Tu sais, la vie, ça met du monde au monde.
1: Oui,
0: mais
1: pensez
0: que la vie m'a faite d'abord.
1: La vie se trompe. Des... Hey. Vous êtes la maladie de la vie.
0: Ben là.
1: Comme je l'ai chanté dans ma chanson.
0: Ah oui, celle-là.
1: Maladie de la vie. La vie de l'homme. En tout cas, je raccroche puis rappelez plus.
0: Non, attends, on pourrait faire des choses ensemble.
1: Non, si vous voulez faire quelque chose avec le Québec, appelez un parti politique.
0: Non.
1: Écris, c'est moins patient.
0: Non, vos partis politiques, c'est tous des cornichons.
1: Ah oui, hein?
0: Le même un qui s'appelle Pickles.
1: C'est PQ.
0: Tu sais de qui je parle, là?
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13: Bon dimanche, ici Alicia Miljour pour Nouveau info. Quatrième journée de campagne électorale au Québec aujourd'hui, mais on commence avec un petit résumé de la journée d'hier. Paul Saint-Pierre Plamondon réitère qu'il tiendrait un référendum dans un premier mandat et promet une diminution significative de l'immigration, tandis que Christine Fréchette invite les souverainistes à voter pour son parti et qualifie l'idée d'un référendum du PQ d'irréaliste en pleine guerre commerciale avec les États-Unis. Les solidaires, de leur côté, s'engagent à réparer et à développer les réseaux de transport en commun de la province. Un sondage montre que le Parti conservateur du Québec est en tête dans la région de Québec et Chaudière-Appalaches. Et finalement, le chef libéral Charles Milliard critique la gestion économique de la CAQ. À l'international, maintenant, des résidents de Montréal, Ottawa et Toronto figurent parmi les 32 Canadiens portés disparus à la frontière népalo-chinoise, selon le gouvernement fédéral. La ministre des Affaires étrangères, Anita Anand, déclare qu'aucun décès de Canadiens n'a été confirmé à la suite de la catastrophe.
14: De la pluie. Les Canadiens doivent suivre la situation de près.
13: Les secouristes tentent toujours de retrouver des survivants au Népal et en Chine, 4 jours après les inondations dévastatrices. Et aujourd'hui, le bilan s'alourdit à plus de 700 morts et près de 2500 disparus. Et finalement, au sport, le CF Montréal n'a pas fait le poids devant Lionel Messi et l'Inter de Miami hier soir en s'inclinant 7-1. Messi a marqué 4 des 7 buts de son équipe, dont 3 en deuxième demi. Et au tennis, c'est aujourd'hui que débutent les internationaux des États-Unis, soit le dernier tournoi du Grand Chelem du tennis professionnel. 2 des 3 Canadiens inscrits en simple, donc Leila Annie Fernandez et Denis Shapovalov, devraient jouer leur match de premier tour. Et le Montréalais Félix Auger-Aliassime, 3e tête de série, devrait plutôt commencer son parcours demain. C'était tout pour vos nouvelles. 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
1: Jusque dans cours à scrap avec le reste de la musique plate.
0: 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Et tu sais, on l'appelle glace parce qu'elle arrête pas de faire son frais. Puis vanille, c'est un jeu de mots.
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jusque dans Cours Ascot avec le reste de la musique plate. 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

0: Radio Communautaire, ici Louis-Paul Fafard-Large. Je suis accompagné de mon co-animateur Sébastien Gouff.
1: Bonjour Louis-Paul.
0: Le monde artistique est en deuil.
1: Absolument.
0: La légende, oui, Dolly Parton nous a quittés.
1: Elle a composé toutes ses chansons.
0: Toutes ses
1: chansons. Respect automatique.
0: Absolument.
1: Elle a mené sa carrière.
0: Complètement. Ah. On s'entend que Nicola Ciccone aussi a composé toutes ses chansons.
1: Oui, mais...
0: Est-ce qu'on parle de respect automatique?
1: Donc, on parle de respect, mais
0: oui,
1: peut-être pas automatique.
0: Non, même plus si... respect manuel.
1: C'est ça.
0: Genre que la cloche est finie.
1: Oui.
0: Le bras de vitesse te reste dans les mains.
1: C'est ça.
0: Puis tout le monde...
1: Finalement, tu tombes dans le fleuve avec ton char.
0: Tout le monde a aimé Dolly Parton,
1: oui,
0: la reine du country.
1: Et plus.
0: Mais si on démystifiait le country, comment on ferait ça, mettons, si on avait...
1: Pas vraiment de mystère, là, dans le country.
0: Oh non,
1: je pense pas que Sherlock Holmes prendrait bien du temps à résoudre l'énigme.
0: Non, c'est sûr.
1: Mais
0: même l'enquêteur adjoint à la police municipale de Saint-Anicette la trouverait probablement sans sortir de chez eux.
1: Elle a composé des hits planétaires.
0: Tu dis, on avait invité Isabelle Boulay à venir ici ce matin chanter sa chanson Jolene.
1: T'es sérieux?
0: Elle a dit, ben oui, c'est pour Énergie, vous êtes toujours à la même adresse.
1: Alors?
0: Je dis, non, c'est pour la radio communautaire.
1: Ah oui.
0: Puis là, elle a fait...
1: OK, elle a hésité un petit peu.
0: Non, c'est la tonalité d'un raccrochement de téléphone.
1: Parce qu'on a une grosse pensée pour Dolly.
0: Absolument.
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0: Dans les médias télévisés, on nous donne des bons conseils pour prendre soin de nos aînés.
1: Oui, Denis, à la lumière de ça, qu'est-ce qu'on doit faire lorsque nos aînés sortent de chez nous?
2: Ben voilà, Sophie, il y a des précautions simples.
1: Oui.
2: Et là, faut pas chercher dans sa tête de midi à 17h.
1: Oui, midi à 14h.
2: Oh, oui, mais c'est parce que moi, c'est un peu plus long.
1: Oui, alors quelles sont ces précautions?
2: Oui, mais premièrement, lorsque votre octogénaire sort de chez vous, demandez-lui où il va.
1: Oui, c'est important.
2: Et s'il vous répond quelque chose comme je m'en vais à Philadelphie, voir si j'ai bien barré ma crotte de chien, là, il est important de vérifier si on est bien inquiet.
1: C'est pas facile de se mettre dans la peau d'un aîné.
2: Non, ça doit être long.
1: Hein?
2: Enlever le squelette et les organes, pas besoin de nettoyer tout ça avant de commencer à essayer de la mettre.
1: Et ça aurait pu être difficile pour lui parce qu'il porte un appareil auditif. Qu'est-ce qu'il y a?
2: Je pensais qu'un appareil auditif était la radio dans une Audi.
0: Dans ma vie, j'ai fait une couple de sketchs délicats sur les blind dates où un des deux est déçu de sa rencontre.
3: Donc, qu'est-ce qui compte le plus pour toi?
1: Ben, ce qui compte.
3: Les fesses, qu'est-ce que tu penses de ça?
1: Ben, c'est dur de passer à côté.
3: Là. Ben oui, mais.
1: Une grosse affaire.
3: C'est sûr que ça mène le monde, là.
1: Ah, en général, je pensais te parler des tiennes. Non, c'est pas une priorité.
3: Moi, mais... depuis mon dernier chum, j'ai pas touché à ça.
1: Non, non.
3: J'ai pratiqué la chasteté.
1: Ah, je vais à la chasse d'automne, moi.
3: Mais comment imaginer notre soirée, toi? J'imaginais qu'après on irait dans un club, puis on se caresse, puis on danse.
1: Ça, je voulais te dire, on aurait dû s'en tenir à la caresse, puis on danse.
0: Ça existe encore, ça, les blind dates.
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4: Hey les gars, ouais. Ça a l'air qu'ils nous attendent, si on trouvait le corps dans le secteur V.
5: Comment ça, ils nous attendent?
4: Ben oui.
5: C'est un dossier de la CUM, ça.
4: Ouais.
5: Comment
6: on
5: ça?
6: On demande à Yolande, ouais.
5: Yolande est bouchée, elle comprend rien. Yolande?
7: Oui?
5: J'ai un agent de la CUM qui a appelé à matin.
7: Hein?
5: J'ai dit, t'es mamelon, t'es mets-tu dans le Nutella des fois?
7: Ah oui, il y a un monsieur Garnier de la CUM qui a appelé à 9h25.
5: OK.
6: Je prendrai une copie de leur rapport à eux autres.
5: Regarde un peu, on va demander à Yolande. Yolande?
7: Oui?
5: As-tu déjà fait ça dans le gel ouvert?
7: Le rapport est sur le bureau de M. Gauthier.
5: Ah, ben, couillon.
6: Ça prend le mandat, par exemple.
5: Ok, t'es un petit peu là. Yolande?
7: Il est sur l'autopatrouille numéro 27.
5: Non, c'est pas ça, je veux savoir, là.
7: Ah, excuse.
5: Ce que je veux, c'est
7: de. Je pensais que tu m'avais demandé si j'étais rasé.
5: T'as-tu reçu le mandat de la CUM?
7: Oui.
5: Bon, ben, on y va.
7: Des fois dans la bouche, puis des fois dans le.
5: Tu transféreras mes appels, Yolande. Vous faites un rapport descriptif avant d'enlever le corps?
6: Non.
5: C'est parce qu'il faut en faire un, là.
6: Bon, ouais, ben là,
5: le. Je sais que c'est dur ce que vous avez vu.
6: Regarde, le gars, il a la face de foiré, puis il est comme tout en tapon en bas de l'escalier.
5: Bon, on va tout noter ça, regarde.
6: Okay.
5: Là, t'as dit, ouais. Le gars, il a la.
6: Il a la face de foiré. Mm-hmm. Puis il est comme tout à fedotte. Tout en tapon en bas de l'escalier pis. Oh, Stegger orgue.
5: Ok. Ben non!
7: Ouais.
5: Y a-tu du nouveau?
7: Ouais.
6: L'assassin a volé un char, on sait c'est lequel.
5: Bon, comment on peut le retrouver vite, là?
6: Ça, là.
5: Ouais.
6: T'appelles le FBI, là. Puis tu te fais faire une photo satellite.
5: Oui, on a une photo satellite.
6: Non, ouais, c'est précis, là, ça, là.
5: Ah, ouais.
6: Tu peux prendre une photo de poêle de dessous de bras de mouche avec ça, là.
5: Ça coûte combien?
6: Je pense que c'est à peu près 10 000.
5: Attends, je vais demander au commissaire, là.
8: Commissaire.
5: Ouais, c'est Godette pour l'affaire de matin, là.
8: Ouais, qu'est-ce qu'il y a?
5: Je pourrais appeler le FBI pour avoir une photo de poêle de dessous de bras de mouche pour 10 000 piastres.
8: OK. Ça va t'aider dans ton enquête, ça?
5: Je sais pas, là.
8: Hi, t'as un appel pertinent que tu me fais,
5: là? Non, non, ben non.
8: Quoi, tu m'as appelé, là.
5: Je t'ai pas appelé, j'ai.
8: Moi, je trouve que tu m'as appelé, moi.
5: J'ai échappé le téléphone, puis ça a signalé ce numéro-là.
8: Mais veux-tu essayer de pas trop l'échapper après-midi, parce que je suis bien occupé, là?
5: OK, boss.
6: C'est parce qu'il y a pas.
5: Sais-tu qu'est-ce que je viens d'avoir, là?
6: Non.
5: L'info.
6: OK.
5: J'ai une bonne quantité d'infos à part de ça.
6: Ah, c'est vrai? Ben,
5: grâce à toi.
6: Ah, ben, coudons.
5: Merci.
6: Ben, pas de soin, puis j'ai de la cave aussi, si vous en voulez.
9: Attention, il y a un homme armé barricadé dans la maison d'en face!
5: Si bon, ça doit être lui. Tout le monde en position, passe-moi le porte-voix vite.
6: L'inspecteur, le porte-voix.
5: OK. À deux. Voyons. Qu'est-ce que c'est, ce porte-voix-là, là?
6: Non, c'est parce qu'il y a plein d'options dessus, là. Ça, c'est le karaoke.
5: Y'a pas moyen d'enlever ça?
6: J'ai jamais été capable.
5: Ouais, mais de la merde, moi, il parle de même.
10: Qui que vous soyez, allez, se suit et se ressemble.
6: Ben voyons, inspecteur.
5: Ouais, ben, tu sais que c'est pas évident de pas chanter là-dedans.
6: Attends un peu, je vais y aller, moi.
5: Cahouette, tu restes ici.
6: Non, non, tu vas voir. Hey, Cahouette, fais pas le fou.
5: Ouvre pas la porte!
6: Fais pas le fou, Cahouette!
5: Maudit Cahouette.
6: Ouais.
5: Peut pas s'empêcher de rentrer dans une maison barricadée pour faire le fou.
6: Ouais, toujours fait le fou, Cahouette.
5: On comprend pas que ça ait pas encore fait tuer, mais.
6: Cahouette!
5: Non, fini, là.
6: T'as du bien?
5: Godette.
11: Coûte bien le grand.
5: C'est qui?
11: Le prochain qui est dans le site, je le descends.
5: Bon, regarde, là.
11: Ouais.
5: Je te conseille de te rendre sans résistance, là. Il t'arrivera rien.
11: Ouais, oui. Rien, ça veut dire quoi, ça?
5: Ça veut dire. Hein? T'as pas un dictionnaire, là?
11: Un petit peu. Check
5: donc.
11: Non,
5: ici. Okay. Regarde dans les R, là.
11: Rien.
5: Va dans R-I, là.
11: OK. Rigaud en revenant de.
5: On est trop loin, là.
11: Rideau.
5: Avance.
11: Richard Abel.
5: Non.
11: Ah, rien. Deux points. Se faire traîner par le collet jusqu'à une voiture de police sous l'œil des caméras et se faire pousser dans l'auto avec 2-3 claques en arrière de la tête pour ensuite passer un maximum de 10 ans dans une cellule meublée d'une balle et manger tous les jours des patates bouillies avec de la saucisse Schneider puis se faire un petit ami.
5: C'est ça.
11: M'intéresse pas.
5: Non, mais rappelle-moi.

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0: ils font l'actualité en ce moment. Ils nous parlent directement de Londres. Prince Harry et Meghan Markle, comment cela va? Tous les médias le disent. Vous êtes retourné au Royaume-Uni. Pardon?
1: Non, je veux dire, je vais le dire mieux.
2: Oui, s'il vous plaît.
0: Alors, vous allez certainement avoir plusieurs nominations au prochain gala Je m'en torche la Crack Awards.
1: On espère.
0: Ça apporte quoi au monde, ça, Prince Harry et Meghan Markle?
2: Ben, on a fait des choses.
1: Oui, on a soutenu des causes écologiques.
0: Ah, ben, vous l'avez bien soutenu.
1: Non, mais...
0: On sait que l'écologie est au premier plan international en ce moment. C'est comme ça que vous soutenez des affaires.
2: Okay.
0: Je vous appellerai pas pour m'aider à déménager.
1: On a fait d'autres choses.
0: Oui, comme...
2: Mais...
0: OK, Meghan, vous avez eu une émission de recettes de cuisine.
2: Yes.
0: Qui a été un flop.
2: Ben, ça n'a pas...
0: On s'appelle Meghan Markle.
2: Oui,
0: on
2: mais...
0: a une émission de recettes, puis c'est un flop.
2: Ben, ça peut arriver.
0: Et c'était quoi vos recettes?
2: Ben, il y avait...
0: Des toasts brûlés, pas de beurre, parce que...
1: Oui, mais c'était bon.
0: T'es j'en viens pas de parler avec vous autres, alors que c'est le premier jour de la campagne électorale au Québec.
2: Ah, je sais.
0: Ah, ouais.
2: J'adore le Québec. Je sais que c'est les élections.
0: Ouais, mais vous connaissez pas les partis.
2: Mais l'important, c'est d'aller voter.
0: Oui.
1: C'est vrai. Même si toutes les partis ont l'air d'être dirigés par des zombies.
0: OK, vous les connaissez, les partis?
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9: Bon dimanche, ici Alicia Millejour pour Nouveau info. Quatrième journée de campagne électorale au Québec aujourd'hui. Les chefs des partis politiques continuent de parcourir la province. Paul Saint-Pierre, Plamondon, Charles Milliard et Éric Duhaime restent dans la région de Québec. Christine Fréchette a commencé sa journée à Trois-Rivières, suivie de Longueuil. Et Ruba Gazal sera pour sa part à Montréal en matinée, puis Gatineau plus tard en soirée. Et avant que la journée commence, petit résumé d'hier. Le Parti québécois promet une diminution significative de l'immigration, tandis que Christine Fréchette invite les souverainistes à voter pour son parti. Les solidaires, de leur côté, s'engagent à réparer et à développer les réseaux de transport en commun de la province. Le Parti conservateur du Québec est en tête dans la région de Québec et Chaudière-Appalaches, selon un sondage. Et finalement, le chef libéral Charles Milliard critique la gestion économique de la CAQ. À l'international, des résidents de Montréal, Ottawa et Toronto figurent parmi les 32 Canadiens portés disparus à la frontière népalo-chinoise, selon le gouvernement fédéral. Les secouristes tentent toujours de retrouver des survivants au Népal et en Chine, 4 jours après les inondations dévastatrices. Aujourd'hui, le bilan s'alourdit à plus de 700 morts et près de 2500 disparus. Et finalement, au sport, le CF Montréal n'a pas fait le poids devant Lionel Messi et l'Inter de Miami hier soir en s'inclinant 7-1. Messi a marqué 4 des 7 buts de son équipe. On écoute l'entraîneur-chef du Bleu Blanc-Noir, Philippe Eulafroy.
10: Ça fait 15 ans que beaucoup d'équipes et beaucoup de joueurs essaient de l'arrêter. C'est pas facile.
9: Et au tennis, c'est aujourd'hui que débutent les internationaux des États-Unis, soit le dernier tournoi du Grand Chelem du tennis professionnel. Leila Annie Fernandez et Denis Chapeau Valov devraient jouer leur match de premier tour. Le Montréalais Félix Auger-Aliassim, troisième tête de série, devrait plutôt commencer son parcours demain. C'était tout pour vos nouvelles. Pour plus d'informations, nouveau.info.
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0: Alors voilà, nous allons rejoindre Juliane Godembrette qui est à Québec.
1: Bonjour.
0: On a vu les derniers sondages sur les intentions de vote.
1: Ouais, ben
0: là, ils ont tout sorti le slogan, les partis.
1: Les slogans.
0: Ça change quelque chose, un slogan?
1: Ben, c'est-à-dire...
0: Le parti, il est pas bon, là.
1: Vous savez,
0: c'est comme un joueur de baseball, il fait deux saisons, il est pas capable de cogner à balle.
1: Oui.
0: Quand même, qu'il crierait sur son chandail le slogan « Marchons vers l'avant en tenant son bâton ».
1: Il la frappera pas plus.
0: Puis quel parti qui est bon?
1: Ben, les gens vont voter pour leur favori.
0: Ben, ouais, okay.
1: Ben, comme les autres fois.
0: Donc, on fait trouver un favori là-dedans.
1: Ben, là, je sais.
0: C'est comme marcher dans un cégep puis dire, oh, ce trou dans le mur avec du moisi est mon favori.
1: Bon, écoute.
0: Y a-tu un parti quelque part qui peut nous remettre sur la bonne route?
1: Ben, ça fait qu'on n'a aucune bonne route chez nous.
0: Si tu conseillais un slogan à un parti, là,
1: ouais.
0: Tu fais un slogan, là.
1: Oh, j'aimerais ça.
0: Qu'est-ce qui serait un bon slogan ici, là?
1: Ah, moi, je dirais, hein? Moi, j'aime bien.
0: Ouais.
1: L'avenir est entre nos mains.
0: Virgule, mais on a les mains pleines de pouces.
1: Ah, oh, oui, c'est bon, ça.
0: On suggère à qui?
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0: c'est parti pour notre podcast. Ici Pete Pedneau, je suis avec Bette Biddle, hein, Bette?
1: Oui.
0: Ainsi que Flop Chagnon, Flop.
2: Ben.
0: L'avantage d'un podcast, c'est le monde, ils nous écoutent quand ils veulent.
1: Ben, c'est ça.
0: Puis le désavantage, ben, c'est qu'ils veulent pas.
1: C'est ça.
0: Il y a toujours deux revers à une médaille.
2: Oui, puis notre balado est informatif.
1: Ben
2: là,
1: oui, c'est
2: pas,
1: ça.
2: Pas,
1: ben...
2: pas comme des estis de malades qui font un balado, là.
1: Oui, ouais, on appelle ça un balado.
0: Et notre sujet aujourd'hui, c'est...
1: Je
0: vous donne un indice.
1: OK.
0: Comment on appelle le site internet d'un trot de queue?
2: Un trottinette.
0: On parle des trottinettes qui vont bien trop vite ces trottoirs.
1: C'est pas assez réglementé, les trottinettes.
0: Le ministère des Transports a pas de couilles.
2: Y a pas de couilles.
0: Y a pas de couilles.
2: Tout le monde dit ça partout, y a pas de couilles.
1: Oui.
2: Tu dis merci à quelqu'un puis il te répond, y a pas de couilles.
0: Il va falloir qu'il mette ses culottes.
1: Ben, y a pas besoin de mettre ses culottes, y a pas de couilles.
2: Ouais, ça, y a rien à cacher.
0: Ben, y a rien qui va changer.
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3: Les statistiques nous disent que le métier le plus stressant au monde est contrôleur aérien. Eh bien, détrompons-nous. Un vendeur d'instruments de musique est aux prises avec beaucoup plus de difficultés.
4: La musique enregistrée?
2: Ouais, les guitares, là.
4: Oui, monsieur.
2: C'est combien, ça?
4: Guitare acoustique ou guitare classique?
2: C'est quoi, ça?
4: La guitare acoustique, c'est une guitare d'accompagnement. Ça se joue avec un pic.
2: Ben, pis l'autre, elle joue avec une pelle, je trouve.
4: Pardon?
2: Laisse faire. C'est pas me creuser une cave que je veux, moi, c'est jouer de la guitare.
4: Musique en tue-tête? Musique en têtu?
2: Ouais, une bonne guitare, là.
4: Pour vous accompagner?
2: Non, écoute bien, c'est pas pour aller prendre une marche avec, là, c'est pour jouer. Jouer de la guitare.
4: Oui, oui.
2: Zing-a-ling, zing-a-ling-a-ling.
4: Oui, monsieur.
2: Hein?
4: Bon. On a un modèle qui est assez intéressant ici, là. La sonorité est vraiment fantastique, là, pour 450 $.
2: Hey, toi, là, je m'appelle pas Jimi Hendrix et ses baronnets, moi, là.
4: Non, non.
2: C'est pas au forum que je m'en vais jouer, là, c'est chez nous.
4: Ben, j'aurais.
2: Hey, veux-tu mon autographe, toi, là?
4: Ben, j'aurais un autre modèle, monsieur. Ben, en fait, c'est parce que ça commence à 79 $.
2: Ouais, mais. À 80 $, là, je veux dire.
4: Oui.
2: Les accords, là.
4: Oui.
2: Sont-tu tout dessus?
4: Ah, ben, ça, les accords, monsieur, c'est vous qui les faites, hein?
2: Ouais, je sais bien. T'es pas sérieux, toi, là?
4: Ben oui.
2: Ah, ben, ça, c'est de valeur, ça. Hey, moi, je voulais une guitare, là, qui joue tout seul, puis qui retourne dans sa boîte après. Bon, d'accord, je vais appeler. T'en as-tu bien des guitares, toi?
4: On a à peu près 200.
2: Hey, ça doit pas être un cadeau de courir après ça.
4: Monsieur.
2: En tout cas, si tu vois un pic passé, dis salut. Puis, fais attention, pas te faire plier sur le pied pour un piano à queue. Ça, ça pèse en chien, ça. Hey, salut, là. Mona!
5: Quoi?
2: Hey, je t'appelle, moi, là.
5: Comment ça?
2: Ah non, je t'appelle, là.
5: Ben quoi?
2: Le gars, il dit, les accords, là, il dit, il faut que t'y fasses.
5: Ben, c'est certain.
2: Non, non, je t'appelle.
5: Comment ça?
2: C'est raison, je t'appelle.
4: Musique, zik, zouk.
2: Ouais, tu dis guitare, les épées, toi.
4: Pour quelqu'un qui débute?
2: Ouais, qui débute, là, et qui a du beat.
4: Mais qui débute?
2: Mais qui a du beat.
4: C'est vous qui débute?
2: Ouais, mais j'ai du beat.
4: Je vous demande ça, c'est parce qu'on a un spécial. Si vous achetez l'étui avec la guitare, on va vous donner une méthode.
2: Un beau cadeau, ça. Ça prend une méthode pour mettre une guitare dans l'étui?
4: Non, je veux dire une méthode pour apprendre à jouer de la guitare. On a une petite série, là, qui est bien belle fun, là. Il y a le livre Je commence à la guitare.
2: Ouais, c'est cute, ça.
4: Mais si vous êtes débutant, là, très très débutant, il y a le livre qui précède, là, Je commence à commencer la guitare.
2: Ouais, ça tombe bien, j'ai 2 ans et demi, oui.
4: Mais il y a le livre aussi un petit peu plus avancé, si ça peut vous intéresser, là. Je commence à maîtriser la guitare.
2: Ouais, c'est bon, ça. Vous pouvez prendre tout, je pense. Puis aussi le livre, là, que quand on joue plus, là, Je commence à être écœuré de la guitare, tout ça.
4: Non.
2: Ah, tu l'as, c'est de valeur. Ben, je vais appeler ailleurs. Hey, j'ai acheté un livre la semaine passée, c'est bon, c'est... Je commence à raccrocher le téléphone, connais ça? Hey, je suis rendu papy, écoute bien ça. Bon. Hey, il serait bon d'une garderie, lui. Hé!
4: Musical Mart.
2: Une guitare, t'en as-tu? C'est combien?
4: J'en ai plein, des excellents prix, pas cher. J'ai le meilleur stock en ville, le meilleur prix.
2: Bon, rien qui parle.
4: C'est... Certain, monsieur.
2: As-tu des feuilles de musique, toi?
4: Pardon?
2: Tu sais, les feuilles, la musique en feuilles, la toune, c'est une poupée, tout ça?
4: Ah, connais pas.
2: Ben voyons.
4: En tout cas, je pense pas que je l'ai,
2: là. Ben, tout le monde connaît ça, c'est la tune. C'est une poupée qui fait non. Connais pas ça?
4: Je pense pas, non.
2: Ben voyons. Ben... C'est une poupée. Mona!
5: Ouais!
2: C'est quoi dans l'air, là? C'est une poupée. Non. Ouais, après, c'est quoi? Journée. Fait non. C'est là, là?
4: Je tousse.
2: Ouais, t'es mieux de tousser, là. Ouais, on dit pas que tu connais pas ça, c'est une poupée qui fait non. Après, il y a un bout, là, ça fait.
4: Ça me dit rien.
2: Ben voyons, c'est une.

0: Alors, qu'est-ce qui vous amène chez Si le gant ne te fait pas, la tuque va peut-être te faire?
1: Ben, vous êtes expert en slogan.
0: Oui, on fait des slogans.
1: OK, ben.
0: C'est nous qui avons fait

0: Le slogan de la CAQ, oui. Avançons.
1: Ben oui, un seul mot, hein.
0: Ouais, ben,
1: avançons.
0: Ben, la première version était plus longue.
1: Okay,
0: à l'origine, c'était avançons et rentrons dans le mur en se pétant deux palettes et rendons-nous compte que quand t'avances, faut que tu regardes où tu vas.
1: Je comprends.
0: Ils ont coupé à la fin.
1: Écoutez, je représente l'industrie de l'agriculture au Québec.
0: Enchanté.
1: Et nous cherchons un slogan pour convaincre les cultivateurs qu'il faut s'auto-suffire et produire pour chez nous.
0: D'accord.
1: Vu la menace américaine.
0: D'accord, j'aurais un bon truc, c'est de les sensibiliser avec l'individualisation, en utilisant le moi.
1: Oui.
0: Moi, je cultive pour chez nous.
1: C'est ça.
0: Moi, je nourris mon pays.
1: C'est bon, j'ai des frisons.
0: Moi, sonneuse, batteuse.
1: C'est autant que c'est agricole.
0: Mais l'agriculture, ça va-tu bien au Québec, malgré le climat, là?
1: Oui, mais de plus en plus, les légumes se produisent dans des serres.
0: OK.
1: Puis les légumes de serre,
0: ça. J'aime pas ma maison.
1: Ça coûte quand même.
0: J'ai jamais mangé un légume comme de serre.
1: Puis on peut-tu faire un slogan comme quoi on n'a pas besoin des États-Unis pour vendre nos légumes?
0: Ah, j'en ai déjà un.
1: Et que vous êtes vite.
0: Que direz-vous de planter des concombres? C'est aussi donner des jambettes dans le couloir de la Maison-Blanche.
1: Vendu, c'est combien?
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3: Bon dimanche matin, ici Alicia Milljour pour Nouveau info. Voici ce qu'attend le Québec et les chefs des partis politiques en cette quatrième journée de campagne électorale. Paul Saint-Pierre, Plamondon, Charles Milliard et Éric Duhaime seront dans la région de Québec. Christine Fréchette va commencer sa journée à Trois-Rivières, suivie de Longueuil. Et Ruben Gazal sera pour sa part à Montréal en matinée, puis Gatineau plus tard en soirée. Et avant que la journée commence, un petit résumé d'hier. Le Parti québécois promet une diminution significative de l'immigration, tandis que Christine Fréchette invite les souverainistes à voter pour son parti. Les solidaires, de leur côté, s'engagent à réparer et à développer les réseaux de transport en commun de la province. Le Parti conservateur du Québec est en tête dans la région de Québec et Chaudière-Appalaches, selon un sondage. Et finalement, le chef libéral Charles Milliard critique la gestion économique de la CAQ. Aux États-Unis maintenant, Donald Trump a publié une vidéo générée par l'intelligence artificielle de bernaches armées sur le lac Amérique, son nouveau nom pour le lac Ontario. Il y a deux jours, le président américain avait signé un décret pour le rebaptiser. Le premier ministre ontarien Doug Ford a aussi répliqué hier en dévoilant un grand panneau qui porte le nom du lac Ontario. Et finalement, au sport, le CF Montréal n'a pas fait le poids devant Lionel Messi et l'Inter de Miami hier soir en s'inclinant 7-1. Messi a marqué 4 des 7 buts de son équipe. On écoute l'entraîneur-chef du bleu-blanc-noir, Philippe Ulafroy.
4: Ça fait 15 ans que beaucoup d'équipes et beaucoup de joueurs essaient de l'arrêter. C'est pas facile. Et aujourd'hui, collectivement, notamment les 30 dernières minutes, ça a été inexistante. Donc ça aide pas face à un joueur de cette qualité.
3: Et au tennis, c'est aujourd'hui que débutent les internationaux des États-Unis, soit le dernier tournoi du Grand Chelem. Leilani Fernandez et Denis Shapovalov devraient jouer leur match de premier tour. Le Montréalais Félix Auger-Aliassime devrait plutôt commencer son parcours demain. C'était tout pour vos nouvelles. Pour plus d'informations, nouveau.info.
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5: Alors voici Sagan Hour qui joue en dépit d'une blessure. Il s'avance avec juste un patin et pas de bâton. Il déjoue 5 joueurs du Canadien. Le but!
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21: Bon dimanche matin, bienvenue dans Stéréo Mike. Comment ça va chez vous ce matin? En débutant, je vous le rappelle encore une fois, là, le pont Champlain pour entrer à Montréal, c'est fermé aujourd'hui. Si vous venez rencontrer des gens, ça risque d'être plus long qu'à l'habitude. Il y a beaucoup plus de trafic sur le pont Jacques-Cartier, puis aussi sur le pont Victoria. Bon, aujourd'hui dans Stéréo Mike, encore un beau show pour vous autres. Si vous êtes des amateurs de soccer, vous avez eu une belle journée hier. Les Roses, ça a bien été. Elles ont gagné 1-0 devant une foule record au stade Saputo. Ça a moins bien été pour le CF Montréal. Une méchante volée 7-1 hier contre Miami à Miami. Puis il y a Messi qui ne savait pas s'il allait retourner jouer au soccer suite au décès de son père, mais je pense que sa décision a été bonne. Il a compté 4 buts hier. On a du vinyle au streaming encore une fois aujourd'hui. On a observé ce que vous avez écouté dans les dernières heures. Et il y aura également le Stereo Quiz qui aujourd'hui est consacré à Ozzy. Mais pour commencer, Machine Gun Kelly fait équipe avec Jelly Roll pour Lonely Road et tout de suite c'est POD, Youth of the Nation pour lancer Stéréo Mike en ce 30 août.

Mike sur Énergie, notre segment du vinyle au streaming. Ça s'en vient. Quel album classique on a retenu aujourd'hui? Bah, c'est assez facile. Cet album-là a été numéro 1 pendant 16 semaines au Québec. On va vous le dévoiler. Le temps d'écouter U2 avec Mysterious Ways. Et tout de suite, c'est Linkin Park, The Emptiness Machine. Dans Stéréo Mike sur Énergie. Yep.

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1: On vous souhaite un bon dimanche. C'est Stéréo Mike sur Énergie. Notre segment du vinyle au streaming, c'était assez facile aujourd'hui. Histoire d'amour entre le Québec et Metallica. C'est pas nouveau, ça fait bien longtemps. Mais en 1991, l'album homonyme, le Black Album, comme on l'a rebaptisé, s'installait pour un séjour de 4 semaines aux États-Unis. 4 semaines seulement! Nous autres, ici au Québec, là, sur une période de 18 mois, du mois d'août 91 au mois de septembre en 1992, au Québec, l'album de Metallica a été numéro 1 pendant 16 semaines. Hey, imaginez-vous, ça ne prouve pas ça qu'on les aime, Metallica. Et je m'amuse à dire à la blague tout le temps, « Oh, ça fait 3 ans qu'ils n'ont pas joué par ici. Qu'est-ce qui se passe? » Mais là, on se prépare pour aller jouer dans la sphère. C'est dans quelques semaines. Ça commence le 1er octobre prochain. Cette chanson-là est passée du vinyle au streaming parce qu'on l'écoute encore en ligne en masse. Voici Sad But True dans Stéréo Mike sur Énergie.

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3: Je vous souhaite un bon dimanche. C'est Stereo Mike sur Énergie. On est le 30 août. Que se passait-il dans l'histoire de la musique en cette journée? Ben, 1969, en Angleterre, il y a un groupe qui évoluait sous le nom Earth. Et puis, finalement, on a annoncé le 30 août que ça allait devenir Black Sabbath, avec Ozzy en tête, bien sûr. Et parlant de Ozzy, c'est lui qui fait l'objet du Stereo Quiz. Dans quelques minutes, je vais vous poser la question. Il va se passer quelque chose de bien spécial en rapport avec Ozzy et une équipe de sport professionnelle d'ici la fin de 2026. Et aussi, en 2015, ça, je m'en rappelle comme si c'était hier, sans doute que vous avez vu ça, sinon vous n'avez entendu parler ou vous l'avez vu et revu et revu. Taylor Swift, qui à la remise de prix MTV, remporte un prix important, je crois que c'était le vidéoclip de l'année, et là, Kanye West, il est pas content, il se lève, il s'en va sur la scène, sur le plateau, et arrache le micro des mains de Taylor Swift, puis il dit pas l'affaire à gagner, c'est Beyoncé qui devait gagner dans cette catégorie. Son vidéo était bien meilleur. Ça se passait comme ça le 30 août 2015. Et aussi, il y a Scorpions que l'on regarde de près pour ce 30 août, mais en 1991, c'est leur pièce Wind of Change qui se hissait dans le top 5. On atteignait la 4e position. C'est le seul top 5 de Scorpions. Nous autres, ici au Québec, la chanson avait été bien populaire au printemps, mais aux States, ça a été un peu plus long. Puis c'est une pièce qui fait référence à la liberté. Malheureusement, cette chanson-là, bon, a été galvaudée, a mangé une méchante volée depuis les dernières années. Ça brasse pas mal plus sur la planète qu'en 1989, lorsqu'elle a été composée par Klaus Meine, le chanteur du groupe. Wind of Change! Écoute au retour dans Stereo Mike sur Énergie, puis je vais aussi vous donner mes indices pour le Stereo Quiz d'aujourd'hui.
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The Black Keys dans Stéréo Mike sur Énergie. On les voit en spectacle au mois d'octobre prochain. On est rendu au Stéréo Quiz. Et en ce 30 août, le Stéréo Quiz est consacré à Ozzy. Parce que le 2 décembre prochain, il y a une équipe de la Ligue nationale de hockey qui va lui rendre hommage. On va faire une soirée bobblehead. J'ai tenté de trouver le bon mot en français, mais je le trouve pas. Vous savez, là, ces petites figurines avec la tête qui branle tout le temps. Bon, ben c'est ça qu'on va faire. Une figurine bobblehead à l'effigie de Ozzy lors du match du 2 septembre prochain. Cette équipe-là de la Ligue nationale, est-ce que ce serait les Kings de Los Angeles parce que Ozzy a quand même quitté l'Angleterre pour venir s'établir en Amérique dans cette ville-là? Est-ce que ce sont les Blues de Saint-Louis parce que Ozzy a une certaine allégeance avec les Blues ou les Red Wings de Détroit parce que après Los Angeles, c'est à Détroit que Ozzy a donné le plus grand nombre de concerts en solo? Vous pensez avoir la bonne réponse, vous me dites ça au 514-790-0943. Vous aurez à me parler. Ou si vous êtes plus gêné, vous me textez au 6-12-12. Quelle équipe de la Ligue nationale de hockey va honorer Ozzy le 2 décembre prochain avec une petite poupée bobblehead? Est-ce que ce sont les Kings, les Blues de Saint-Louis ou bien les Red Wings de Détroit? En quelques instants, les Mike News s'en viennent. On va parler entre autres de Bon Jovi et de l'un des membres des Beastie Boys qui vient de lancer sa carrière solo. On écoute Alex Warren, Fever Dream sur Énergie.

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1: Nous sommes le 30 août. Voici les Mike News aujourd'hui. Parmi les nouveaux albums qui ont été lancés vendredi, ben, si vous aimez les Beastie Boys, vous savez que Mike D vient de proposer son premier album en solo. Le titre en est Thank You. J'ai écouté ça en surface, là. J'ai pas pris le temps de m'asseoir puis d'analyser tout, mais je peux vous dire que si vous aimez les Beastie Boys, là, qui aimaient ça fouiller puis pas présenter des chansons pop faciles, là, ben, vous allez aimer ça. Sur Thank You, c'est très marginal, je vous le dis. Là, ça nous ramène un peu à l'album Check Your Head. Là-dessus, il y avait une tune que j'aimais beaucoup, c'est What You Want. Vous allez être gâtés avec cet album-là. Je trouve ça intéressant, je trouve ça le fun que le gars pousse encore une fois, comme il le faisait avec les Beastie Boys. L'utilisation des machines, l'utilisation d'extraits audio qu'il va chercher un peu partout. Mike D, des Beastie Boys, vient de lancer son album Thank You. Ça a été c'est disponible depuis vendredi. Il y a aussi la succession de Prince qui a proposé des chansons qui traînaient dans les tiroirs un peu partout. Mais à vous dire une affaire, moi, si j'écrivais des chansons, je me serais contenté de ces pièces-là qui traînent dans les tiroirs un peu partout. Thank You, non pas Thank You, mais Timeless, c'est le titre de cet album-là de Prince qui a été lancé vendredi. Et si vous êtes musicien là, ou que vous aimez analyser la musique en profondeur, oh wow, Prince, il était assez complet. Et vous savez, ici au Québec, on a la loterie qui va permettre à des gens d'aller voir Céline Dion à Paris dans sa nouvelle série spectacle. Ben là, on fait un peu la même chose pour Bon Jovi, John Bon Jovi. Non, pas pour aller le voir en show, mais c'est une loterie qu'on a lancée dans l'État du New Jersey. On va vendre un gratteux à l'effigie de John Bon Jovi. Ouais, là-bas, les gens de la loterie de l'État du New Jersey ont décidé de rendre hommage à des artistes marquants. Il y en a des pas pires, eux autres. Ils ont Whitney Houston, Frank Sinatra, puis un certain Bruce Springsteen. Alors, ça coûte 5$ pour le billet. On n'a pas encore dévoilé l'esthétique du billet, à quoi il va ressembler, mais ce sera fait dans quelques semaines. Et puisqu'on parle de John Bon Jovi, je vous dis qu'il avait déjà été honoré par l'État du New Jersey parce que il y a des haltes-routières qui portent le nom de différentes vedettes de là-bas. Et on a retenu une haltes-routière qu'on a nommée John Bon Jovi. Puis au retour, on va l'écouter, Johnny, avec son groupe It's My Life. It's my life. En vous invitant à profiter de ce dimanche 30 août sur Énergie.
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2: Nous sommes rendus dans la deuxième heure de Stéréo Mike sur Énergie. Elle est déjà bien entamée avec Fastball, Imagine Dragons puis Bon Jovi. Et là, on va vous présenter notre segment « Je sais ce que tu as écouté cette semaine ». Bon, c'est pas bien compliqué. Alex Warren a lancé son nouveau disque. Il était numéro un quand j'ai regardé il y a de ça quelques minutes. C'est très serré avec différents albums de Dolly Parton. Puis il y a aussi Mike D des Beastie Boys qui a lancé son album solo. Je vous en ai parler également. Mais il y a eu une statistique intéressante qui a été publiée en rapport avec les Red Hot Chili Peppers. On apprend que des fois on dit nul n'est prophète dans son pays, mais eux autres, ça va pas pire. Là. Le trois quarts de des écoutes de leur répertoire, c'est aux États-Unis avec leurs concitoyens. Mais il y a le Canada qui est très populaire, où ils sont très populaires, le Royaume-Uni, le Brésil et le Mexique. Mais on apprend aussi que les fans des Peppers sont très engagés. 56% des fans ont déclaré lors de cette enquête quand la tournée va être annoncée, la prochaine tournée, ben ils vont se déplacer. Hey, 56%. Puis il y a 68% des fans qui ont dit que quand on lit à quelque part que les Peppers passent à la télévision, qu'il y a une émission spéciale, ben on va la regarder. Mais là, vous me dites, c'est bien beau avoir des statistiques, c'était là, puis tout ça, mais quelles sont les chansons les plus populaires, les chansons qu'on écoute le plus du répertoire des Red Hot Chili Peppers, peu importe où on est sur la planète. La troisième chanson la plus écoutée, c'est Don't Stop. La deuxième, hey, moi j'ai été surpris, c'est Under the Bridge. 11,9% des écoutes du répertoire des Peppers, c'est consacré à Under the Bridge. Et là, vous vous dites, quelle chanson peut être plus populaire que celle-là, Under the Bridge? Ben, c'est une pièce qui, c'est juste 0,1% de plus, 12% pour Scar Tissue. On va l'écouter tout de suite dans Stéréo Mike sur Énergie.

0: choisi a quand même rendu hommage à la ville de Los Angeles en décidant de s'établir dans cette ville-là à son arrivée de l'Angleterre. Est-ce que ce serait les Blues de Saint-Louis? Parce qu'il y a quand même une certaine allégeance entre les Blues et Ozzy. Et ou bien les Red Wings de Détroit, parce que Détroit, c'est la ville où Ozzy, après Los Angeles, a donné le plus grand nombre de spectacles en solo. Selon vous, les Kings, les Blues ou bien les Red Wings? 514-790-094-3 ou bien vous me textez au 6-12-12. Au retour, on vous donne la réponse puis on va l'écouter, Ozzy, dans Stéréo Mike sur Énergie.
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6: Mysterio Quiz aujourd'hui est inspiré d'une nouvelle des derniers jours. Une équipe de la Ligue nationale de hockey a annoncé qu'on va rendre hommage à Ozzy le 2 décembre prochain. Il y aura la soirée Bobblehead figurine à l'effigie de Ozzy. Patrick Dion en Mauricie a eu la bonne réponse. Et j'ai également Mike de Venise en Québec qui a eu la bonne réponse. Venise en Québec, faudrait bien j'y aille. J'ai pas encore été. À toutes les étés, je vais faire un petit tour en moto dans ce coin-là. J'ai également Steve à Belleuil qui a eu la bonne réponse. Puis Stéphanie à Bécancour a eu la bonne réponse. Et ce sont les Blues de Saint-Louis qui vont honorer Ozzy le 2 décembre prochain. Il y a eu une relation, il y a toujours eu une relation particulière entre Ozzy et les Blues parce qu'en 1984, Ozzy s'est fait arrêter à Memphis pour ivresse publique. Et quand on a fait la photo là, de police, là, si on peut dire, là, le mugshot, Ozzy portait un chandail des Blues de Saint-Louis. Et c'est devenu légendaire. Et d'ailleurs, en 2019, quand les Blues ont bataillé pour la Coupe Stanley, Ozzy a remis un vrai de vrai chandail des Blues cette fois-ci. Et puis, les Blues ont gagné. Alors, 2 décembre prochain, on va rendre hommage à Ozzy lors de ce match des Blues de Saint-Louis. Merci d'avoir participé en si grand nombre. Puis tiens, on en parle d'Ozzy, puis on l'écoute. Crazy Train dans Stéréo Mike sur Énergie. Puis je fais jouer ça aussi pour Karine de Québec qui semble l'aimer en

Passez donc un bon dimanche. Je vous dis merci d'avoir été là pour Stéréo Mike. On se retrouve le week-end prochain, 3 jours à part ça, pour la fête du travail. Un gros merci à Rosalie qui embellit tout ça pour que ça soit bien. Stéréo Mike ce matin. Les week-ends énergie s'en viennent après Chris Stapleton qui fait équipe avec Mumford & Sons sur Énergie.

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11: Oui, bon dimanche à vous partout au Saguenay-Lac-Saint-Jean entre 14 et 15 pour aujourd'hui. Ben pour présentement là, dans la région, c'est ce qu'on a, un maximum de 19 pour aujourd'hui. Oh, ça va se dégager un peu cet après-midi. Qu'est-ce que vous faites en ce dimanche tranquille? Frisquet, texto 61212, téléphone 690-9400, fonctionnalité micro de l'application iHeartRadio. J'ai des billets pour aller voir Alex Wall, l'excellent humoriste, le 18 septembre prochain à Arvida. Ça vous tente de gagner ça? Ben, ça se passe dans les week-ends d'énergie. Puis on commence en force chez Animal qui s'en vient, Mamotte avec The Spell, mais tout de suite un classique de Lenny Kravitz pour ouvrir. Voici American Woman dans les week-ends d'énergie partout au Saguenay-Lac-Saint-Jean. American.

Vincent qui est sur la route présentement, descend du lac Saint-Jean vers le Saguenay en écoutant les Week-ends d'énergie. Merci beaucoup, mon ami, d'être à l'écoute des Week-ends d'énergie en te souhaitant une belle journée. On est en pleine séquence musicale des Week-ends d'énergie. Toute une, il y a Summer qui s'en vient dans la province dans quelques semaines. Homewrecker s'en vient. J'ai Pearl Jam avec Wreckage Tout pour vous. Mais tout de suite, ça me fait plaisir de vous jouer ça. Ça fait longtemps que je vous ai joué du bon vieux rush comme ça. Voici The Spirit of Radio dans les Week-ends d'énergie. En vous souhaitant un bon dimanche partout au Saguenay-Lac-Saint-Jean.

Salutations à Jonathan, l'écoute des week-ends d'énergie de retour de sa semaine de vacances. C'est un peu triste, mais au moins, il y a les week-ends d'énergie. Trop fin, Joe. Trop fin. Vous, qu'est-ce que vous faites aujourd'hui? Texto 6-12-12. Nickelback s'en vient. Green Day, tout de suite. C'est Florence and the Machine à Énergie.

Salutations que j'ai reçues au 6-12-12. Nous, aujourd'hui, on distribue des gerbes d'ail de conservation biologique à la ferme Alma Simard et Muriel Beaulieu dans le rang Sainte-Famille. À Chicoutimi, on a un kiosque libre-service aussi. Passez nous voir, c'est Marie-Pierre qui m'écrit ça. Ben, vous avez besoin d'ail biologique, vous avez besoin de gerbes d'ail de conservation biologique, ben passez les voir dans le rang Sainte-Famille. Merci d'être à l'écoute, les amis des Week-ends d'énergie. Vous, aujourd'hui, qu'est-ce que vous faites? Louis est encore dans son projet, il est en train de terminer sa remise, lui, en écoutant les Week-ends d'énergie. Je veux savoir ce que vous faites, vous, texto 61212, téléphone 690-9400, fonctionnalité micro de l'application iHeart Radio. Ce que vous devez savoir aujourd'hui, on fait le tour de l'actualité dans quelques minutes. Le temps d'écouter Gorillaz qui s'en vient, j'ai des Fall Out Boys, American Hi-Fi, mais tout de suite, ça, c'est un classique, vous allez faire du air drum là-dessus, c'est Phil Collins à énergie.

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1: Voici ce qui retient l'attention ce 30 août au Saguenay-Lac-Saint-Jean. Tout d'abord, dans la région, il y a eu un incendie dans un immeuble à logement au centre-ville de Chicoutimi. Un feu de cuisson dans la nuit qui a obligé l'évacuation d'une centaine de résidents. Un appartement qui est perte totale. 6 autres locataires qui sont pris en charge par la Croix-Rouge. Tout le reste, tout le monde est OK. Donc, plus de peur que de mal. Il n'y a pas de blessés, rien, mais quand même, 6 logements qui sont difficilement récupérables, disons-le comme ça. À l'international, la tempête tropicale Karina inquiète. Elle s'est transformée en ouragan dans l'océan Pacifique. Elle pourrait devenir une tempête majeure cette semaine, bien qu'elle ne devrait pas toucher terre. Elle reste au large des côtes. La houle et le mauvais temps pourraient amener des situations dangereuses. C'est dans le sud-ouest du Mexique, là, en Basse-Californie. Si vous voyagez dans ce coin-là dans les prochaines semaines, ben, ce sera pas trop du beau temps, disons. Ça, c'est certain. Ça pourrait même être dangereux. Et au sport, le Canada obtient sa participation olympique au volleyball féminin pour la première fois depuis 1996. Depuis maintenant 30 ans, les Canadiennes qui se sont imposées en 4 manches hier à Saint-Domingue, en République dominicaine, pour battre l'équipe locale et amasser cette participation olympique. Hier soir, le CF Montréal était en Floride pour y affronter Lionel Messi. Le CF Montréal a perdu, OK, si on est habitué, mais là, perdu 7-1. 7-1! C'est un match de soccer! 7-1. Et là-dessus, combien de buts a Lionel Messi? 4. Il y a 4 buts au soccer. C'est incroyable. 7-1, défaite du CF Montréal. Et l'Almatoise ADL normale serait de l'équipe canadienne, l'équipe nationale canadienne lors du championnat mondial de cyclisme qui a lieu le 25 septembre prochain à Montréal. On va suivre son parcours avec bien d'attention. Voici ce qu'il vous dit savoir en ce 30 août au Saguenay-Lac-Saint-Jean. Au retour, j'ai eu la chance de les voir au Centre Bell. De Giant s'en vient au retour. My Body dans les week-ends d'énergie. Une méchante bonne toute.
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Envie d'emporter vos laissez-passer, vos paires de billets pour aller voir Alex Roy au Théâtre Palace Arvida. Je vous explique comment ça se gagne dans quelques minutes. Le temps d'écouter Roxette qui s'en vient avec Joyride, tout de suite après Jelly Roll à Énergie. 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
1: Aujourd'hui, dernière chance pour vous procurer vos billets pour aller voir Alex Roy au Théâtre Palace Arvida. Alex Roy qui a fait les premières parties de L'Isidion, les grandes crues de José Godet. C'est son deuxième one-man show. Pour vrai, c'est un des prochains grands noms de l'humour au Québec. Il est vraiment excellent pour l'avoir vu plusieurs fois en numéro, entre autres, sur les réseaux sociaux, en numéro aussi dans quelques bars. Ça vaut la peine d'aller le voir. Vous voulez gagner vos billets, c'est très simple. Je vous demande de me donner votre meilleure blague. Ça peut être vraiment une blague plate, là. Il n'y a aucun problème. Texte au 61212, téléphone 690-9400. Fonctionnalité micro de l'application iHeart Radio ou encore la page Facebook d'Énergie 94.5. Il y a André, entre autres, qui m'a donné celle-là ce matin. Les Tostitos s'en vont laver leur linge. Qu'est-ce qu'ils disent? C'est sale, ça! C'est sale, ça! Oh là là, bonne chance, Linkin Park, Up From The Bottom, mon retour!
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3: J'adore vos blagues. Jesse qui écrit « Pourquoi les girafes font un long coup? » Parce qu'elles puent des fesses. Blague préférée de ma fille de 9 ans. Ah, c'est niaiseux, là. C'est niaiseux. Mais ça me fait rire, Jesse qui remporte sa paire de billets pour aller voir Alex Roy avec cette courte blague. Vous avez un autre jeu de mots comme ça, texto 61212 ou encore page Facebook d'Énergie 94.5. Bonne chance. Au retour, on va tomber en mode... week-end, mais week-end relax. Là. J'ai quelque chose à vous annoncer vers les 13h30 et ça va brasser. Ah, ça va brasser ici à Énergie. Hozier Too Sweet qui s'en vient également et bien plus dans quelques minutes. Restez bien à l'écoute.
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Voici Small Things dans les week-ends d'énergie. J'ai une annonce à vous faire. Quelque chose d'important que je veux vous jaser dans quelques minutes. Gym Class Heroes s'en vient tout de suite avant. Mais pour l'instant, on s'offre Dire Straits et Sultans of Swing à énergie.

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2: Ouais, Nadia l'avait deviné. Aujourd'hui, l'annonce que je fais, c'est ma dernière émission avec vous dans les week-ends d'énergie. Ouais, c'est une décision que j'ai prise, pas parce que j'étais plus heureux d'être avec vous, mais des fois, pour me stimuler, j'ai besoin de changement. Donc, c'est très rare dans ce milieu-là, en plus que nos patrons nous donnent la chance de dire au revoir en ondes. Donc, cet après-midi, c'est ça, c'est un grand au revoir, parce que la semaine prochaine, je ne serai pas avec vous dans les week-ends d'énergie. J'aurai la chance, au courant de la journée, de vous présenter cette personne-là, assurément, en vous parlant, d'ailleurs, de ce qui s'en vient pour moi. Mais c'est ça, c'est juste un changement, un besoin de quelque chose de nouveau. Ça fait bizarre de le dire en ondes comme ça. Ça fait bizarre de le dire, parce que j'ai une amie qui travaillait avec moi il y a longtemps qui me disait « Tant que tu le dis pas, ben ça existe pas, ben là, c'est ça. » Donc, cet après-midi... Excusez. Cet après-midi, on a du fun ensemble. Vous avez une demande spéciale à me faire, une salutation. Je veux faire ça jusqu'à 17h. On est là ensemble. Puis là, la prochaine, c'est pour mon chum Danny.

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0: s'est remis un peu de nos émotions. Imaginez-vous donc, ça fait 5 ans aujourd'hui, jour pour jour, que je suis de retour à Énergie. Et c'est là que je vous annonce mon départ. C'est fou pareil, comme la vie parfois. J'ai reçu un courriel comme pour me féliciter de mes 5 ans. Salutations à Louis, Martin, Ben, Eric, Nadia, Jean, Kevin pour vos bons mots, les amis. Merci pour la dose d'amour. On a fait le plein d'ailleurs de demandes spéciales pour la prochaine heure. Ça va y aller au toast. D'ailleurs, il y a Nirvana qui s'en vient.
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matin, il y a personne qui va m'appeler pour me dire « Hey, Thomas, t'avais pas le droit de mettre ça hier, OK? » Donc là, on se garde. Qu'est-ce que vous avez envie d'entendre d'ici 17h dans les week-ends d'énergie? Je l'ai. Ça a du sens et je vous le fais passer. La demande de Louis, The Box, Closer Together, ça s'en vient tout de suite après ce classique de Van Halen repris. C'est Oh Pretty Woman dans les week-ends.

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1: Ah ouais, 30 août, date très importante dans l'histoire du rock and roll. On va revenir dans le temps ensemble. On va commencer par l'année 1935. C'est rare que je vais aussi loin dans le temps, mais le 30 août 35, c'est la naissance de John Phillips, qui est décédé depuis en 2001. Leader principal, compositeur et voix masculine du groupe folk rock The Mamas and the Papas, à qui l'on doit entre autres l'immense tube California Dreamin'. Vous avez sûrement vu la performance au Ed Sullivan Show. La fille du band qui mange sa banane en même temps. Ah ouais, c'est resté marquant ça dans l'histoire du rock. Encore un peu. Ah ouais. OK, je me suis gâté un peu là-dessus, oui. Oh, ça se peut. 1965, maintenant, toujours le 30 août. Bob Dylan publie son album majeur Highway 61 Revisité. qui fige définitivement son passage vers un son rock avec, entre autres, cette chanson-là. Trois ans plus tard, en 1968, les Beatles publient au Royaume-Uni le single Hey Jude. Hey Jude. Et sur la face B, il y a cette toune-là. Pas mal. C'est le premier sous leur propre label Apple Records. L'année plus tard, 1969, en plein concert à Birmingham, le groupe de rock lourd Earth réalise qu'il y a un autre band qui porte le même nom et annonce officiellement sur scène qu'ils vont changer de nom pour désormais s'appeler Black Sabbath. En 1972 maintenant, John Lennon et Yoko Ono montent sur la scène du Madison Square Garden à New York pour leur concert caritatif One to One. Ce sera la toute dernière performance complète en public de Lennon avant sa mort. L'année plus tard, en 1973, les membres survivants de The Doors annoncent leur séparation. Faut dire qu'après la mort de Jim Morrison, les gars ont tenté de faire perdurer le groupe avec deux albums qui ont été boudés par le public. Donc, le 30 août 1973, on tire sur la plug. Et finalement, en 1992, le groupe Nirvana donne son ultime concert en sol britannique. En tête d'affiche du Reading Festival, Kurt Cobain qui arrive sur scène en fauteuil roulant, en blouse d'hôpital pour c'est un peu satirique là, ce costume-là, parce qu'il y a des rumeurs qui concernent sa santé mentale avant de livrer l'un des meilleurs shows de la décennie. Voici ce qui s'est passé un 30 août dans l'histoire du rock and roll. Il y a Robert qui m'a demandé du Pearl Jam. Ça s'en vient dans quelques instants ici à Énergie.
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2: 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Les Red Hot Chili Peppers, Under the Bridge, nous attendent au retour.
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0: 17h en mode de demande spéciale. N'hésitez pas, texto 6-12-12, fonctionnalité micro de l'application iHeartRadio, 88-690-9400. Je m'appelle Thomas Aubin, très heureux d'être avec vous aujourd'hui en ce dimanche. Maintenant, ensoleillé, Papa Roach s'en vient tout de suite. C'est la demande à Nadia, c'est là. George Thorogood, one bourbon, one scotch, one beer à Énergie.
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Qui est-ce qui prendra ma place dans les week-ends d'énergie à compter de vendredi prochain? Je vous présente cette personne dans quelques minutes. Le temps d'écouter The Police s'en vient tout de suite après ça que j'ai eu la chance d'aller voir le 16 octobre prochain à Laval. Black Keys de l'album Peaches. C'est You Got to Lose à Énergie. You got to lose.

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2: Ah, l'émotion est passée, je vous l'ai dit un petit peu plus tôt aujourd'hui. Aujourd'hui, c'est le dernier, c'est ma dernière fois dans l'émission Les Week-ends d'énergie avec vous, ici même au 94.5 Énergie. C'est encore difficile pour moi de le dire, mais bon, c'est ça, après 5 ans, ça fait 5 ans aujourd'hui, jour pour jour, que je suis de retour à Énergie. Et ben c'est ça, c'est le moment de passer à autre chose, de brasser la soupe un peu. Et je vous avais dit que je vous présenterais la personne qui me remplacerait dès vendredi prochain dans les week-ends d'énergie, qui prend la barre des week-ends d'énergie. Il est avec moi, Simon Paradis Lacroix. Bonjour.
3: Salut Tom.
2: Simon, tu n'es pas un inconnu de la station ici.
3: Pas du tout.
2: 94.5 Énergie. Ça fait plusieurs années qu'on peut t'entendre ici à Énergie. Comment est-ce que tu trouves ça de prendre la place derrière la console ici?
4: Je trouve que tu me laisses des grosses espadrilles, ouais, à chausser, Tom. Parce que quand même, 5 ans dans les week-ends Énergie, c'était ton show. Tu sais, quand on entend au Saguenay-Lac-Saint-Jean, week-end Énergie, t'es pas trop loin. Quand on entend Tom Aubin, les week-ends Énergie sont pas trop loin non plus. C'est tough de dissocier l'un de l'autre. Donc moi, je vais arriver ici. Le but, c'est pas de tout changer, là. Je veux ramener ce que tu faisais de bien, tu sais, de présenter les tunes, parce que la musique dans les week-ends Énergie, sans farce, là, on va se le dire, évidemment, on vend notre show, mais la prog musicale à Énergie, la fin de semaine, est solide. Vraiment. En tabarouette, pour ne pas dire tabar avec des vrais, ouais, de vrais mots d'église, là.
2: Puis c'est vraiment, vraiment bon. Je te dirais même que depuis quelques mois, là, une année, là, on travaille plus fort sur, ouais, la musique.
4: Ça a changé beaucoup.
2: Ça paraît, puis c'est vraiment le fun.
4: Fait que, tu sais, le gâteau énergie dans les week-ends énergie, là, ça, je touche pas à ça. T'sais, les classiques, le rock, les nouveautés, les hits, il y a rien de ça qui va changer. Je veux saupoudrer ça sur le top de sport, d'actualité, d'humour, de spectacle, de sortie en soirée. Vous jasez au téléphone, vous textez également sur le 6-12-12. Donc, je suis vraiment, vraiment excité de prendre le relais des week-ends énergie. Je me sens à ma place. Je pense que vraiment, on va avoir du fun.
2: Mais je suis content que ce soit toi, Simon. Je suis content que ce soit toi qui prenne la relève. Puis je pense que tu vas être très bon.
4: T'es gentil, Tom. Parce qu'il faut le dire aussi, ça a été ta décision, tu sais. C'est pas une décision des patrons et tout.
2: Parce que quand c'est une décision des patrons, c'est pas compliqué. Tu peux comme plus être au micro. Mais là, je le suis encore aujourd'hui, pour encore quelques heures. Donc, c'est vraiment un privilège, justement, là, comme je vous disais un peu plus tôt, de pouvoir dire au revoir, dans ce monde-là qui est la radio. Donc, c'est un peu mon au revoir jusqu'à 17h aujourd'hui. On a du fun ensemble. Puis, Simon, tu me laisses rester jusqu'à 17h?
4: t'as le droit.
2: Ouais, c'est bon. Puis à compter de vendredi prochain, ce sera Simon Paradis Lacroix qui sera avec vous dans les week-ends d'énergie. Hey Simon, est du fun, man.
4: Merci.
2: Un beau show.
4: Merci.
2: C'est trippant. Les auditeurs sont trippants aussi.
4: Non, je vais en avoir du fun. T'es vraiment gentil, Tom. Mais comme je le répète, là, c'est les mêmes mots que j'ai utilisés tantôt, mais je me sens à ma place. On va avoir du fun. La musique va être excellente. Les concours aussi vont être encore plus big que jamais. Je suis terriblement excité, ouais, de prendre en main les Week-end Énergie pour la prochaine saison de radio et le futur à court, moyen et long terme. Je sais pas qu'est-ce que l'avenir nous réserve, mais non, c'est vraiment, vraiment trippant d'enfin avoir un show à mon nom, à mon image, ouais, ici, à Énergie, avec mes chums, la gang que je connais, que je rencontre sur le terrain depuis des années, que je rencontre au Sags, au Centre Georges, à qui je jase quand on se croise dans les allées au Costco, un peu partout. C'est vraiment, vraiment un privilège de faire de la radio 94.5 Énergie. Puis là, j'ai la chance d'en faire pour vrai. Dans les week-ends Énergie, c'est rendu mon show. Fait qu'écoute, je te remercie de me passer le flambeau. C'est tout qu'un honneur.
2: Très content pour toi. Tu le mérites. Puis c'est ça, c'est la première fois que t'as un show à toi, c'est ça?
4: Ben, j'ai remplacé partout. Je disais ça même à des collègues ici cette semaine. Autant du côté de Rouge qu'ici, au 94.5 Énergie, j'ai fait toutes les émissions en remplacement au moins une fois. Puis évidemment, les Week-end Énergie, j'ai remplacé là-dedans extensivement au courant des dernières années. Fait que c'est un show que je connais bien. Tu sais, je rentre ici, je suis pas perdu.
2: Non, c'est sûr. C'est
4: donc, ça va être le fun.
2: Ah ben, très hâte d'écouter ça. Merci beaucoup, Simon, puis de me remplacer. Puis aie du fun, comme je te dis. Puis profite-en. Puis les auditeurs, soyez fins avec. Il est super bon.
4: Ils sont déjà fins.
2: Ah oh, oui, c'est sûr. Est-ce que vous devez savoir, aujourd'hui, ça s'en vient. Je te souhaite de passer une belle semaine, mon ami, puis un bon show la semaine prochaine. Mais là, il nous reste encore un peu de temps à faire ensemble. Tu me l'as dit, tu me laisses le droit d'être là jusqu'à 17h. J'ai encore des grosses tunes à vous faire passer, entre autres la prochaine Green Day, I'm Never Gonna R.I.P. Au retour à Énergie.
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1: Voici ce qu'il faut savoir en ce 30 août au Saguenay-Lac-Saint-Jean. Tout d'abord, il y a plusieurs auditeurs qui m'ont écrit dans les dernières minutes. Ouais, mais t'as pas dit, toi Thomas, oui, qui tu quittes les week-ends d'énergie, qu'est-ce que tu vas faire après? Ben, c'est ça, moi je m'en vais dans notre station sœur à Rouge, de l'autre côté, pour les week-ends à compter de vendredi prochain. Voilà, maintenant pour l'actualité du jour. Aujourd'hui, qu'est-ce qui retient l'attention? Un incendie dans un immeuble à logement au centre-ville de Chicoutimi dans la nuit. Il y a un feu de cuisson qui est à l'origine de ce feu-là, a obligé l'évacuation de centaines de résidents. Il y a un appartement qui est perte totale. 6 autres locataires qui sont pris en charge par la Croix-Rouge. Tout le reste sont OK. À l'international, la tempête tropicale Karina inquiète beaucoup. Elle s'est transformée en ouragan dans l'océan Pacifique. Elle pourrait devenir une tempête majeure cette semaine, bien qu'elle ne devrait pas toucher terre. Elle reste au large. Ben, la houle et le mauvais temps pour amener des situations dangereuses sud-ouest du Mexique, basse Californie. Si vous voyagez dans les prochaines semaines dans ce coin-là, ce sera pas trop du beau temps, même dangereux. Au sport, sinon, le Canada obtient sa participation olympique au volleyball féminin pour la première fois depuis 1996. Les Canadiennes qui se sont imposées en 4 manches à Saint-Domingue en République dominicaine pour éliminer les locales. Hier soir, le CF Montréal était en Floride pour y affronter Lionel Messi. Et le CF Montréal a perdu... OK, ça, on s'y attend, mais on a perdu 7-1. 7-1! C'est un score de football, ça. On parle d'un match de soccer, mesdames, messieurs. Et là-dessus, combien de buts a le grand Lionel Messi? 4! 4 buts! Ça n'a pas de sens. Ça n'a pas de sens. L'Almatoise Adèle Normal sera de l'équipe nationale canadienne lors du championnat mondial de cyclisme le 25 septembre prochain à Montréal. Une méchante bonne nouvelle qu'on peut lire dans le quotidien ce matin. Voici ce que vous deviez savoir aujourd'hui en ce 30 août au Saguenay-Lac-Saint-Jean. On retourne une dernière heure ensemble des week-ends d'énergie, mais toute une qui va débuter avec un gros classique de Queen.

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On vous retrouve lundi. Passez un très, très beau week-end. Dicky et PA seront de retour, bien sûr, lundi matin. Puis on commence notre gros concours. 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Soyez là lundi matin.

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2: 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Ça, c'est le fun, ça. Ça, je veux dire, un petit 100$ ramassé de même. C'est dès que t'entends les tounes payantes à 13h et 14h, tu textes le titre de la toune au 6-12-12. Tu pourrais gagner 100$ cash. C'est facile de même. Je m'appelle Thomas Aubin. C'est notre dernier tour de piste ensemble. Au retour, et ça va y aller comme suit. Phil Collins. Studio, The Offspring. Et bien plus ici dans les week-ends d'énergie. Je chanterai pas promis.
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1: Et c'est là-dessus qu'on se quitte. Je m'appelle Thomas Aubin. Un plaisir d'avoir été avec vous toute la fin de semaine dans les week-ends d'énergie. Pendant les 5 dernières années dans les week-ends d'énergie, ben oui, je ferme mon micro aujourd'hui pour un temps, certainement. Il y aura d'autres défis pour moi. Je veux saluer d'ailleurs Nadia qui a été là tous les week-ends avec sa passion bronzage. Denis, avec qui je suis allé jouer aux cartes plusieurs fois. Ben, qui m'amenait du lunch quand j'en avais pas. Marc, qui me ramenait des morceaux de viande de chasse. Joe, qui est devenu un bon ami. Danny, lui aussi, toujours présent. Louis, à l'écoute sur son tracteur ou dans un gros projet. Martin, notre grand fan des Sags. Nicole, à l'écoute en mode cuisine ou en mode marche. Alex, fan de The Cult, comme moi. L'autre Martin, en pleine construction de son chalet, toujours. J'espère que tu vas le finir, Martin. Et Jean, mon grand ami Jean, bien entendu. J'en oublie, c'est sûr. Je peux pas nommer tout le monde, mais merci d'avoir été avec moi. Ça a été un privilège d'être avec vous toutes les fins de semaine depuis 5 ans. Ce n'est pas un adieu. C'est un au revoir. C'est certain qu'on va se revoir, que je vais reprendre le micro ici au 94.5 Énergie. Mais jusque-là, ben j'avais besoin de brasser la soupe et il y a un autre défi pour moi qui s'en vient le week-end prochain. Je change de couleur. Donc, si vous voulez essayer ça, ben il y aura mon ami Simon Paradis-Lacroix qui prend le relais à compter de vendredi pour les week-ends d'énergie. Sinon, je suis du côté de la station Sœur Rouge. Je vous souhaite une bonne soirée à notre antenne au 94.5 Énergie. Une bonne semaine et à bientôt ici à Énergie. C'est les

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11: Oh yes, ça c'est moi. Salut, comment ça va? Ouais, c'est encore moi. Nouveau show, dimanche soir, 17 à 19h. Partout au Québec, merci d'être là. Gatineau, Ottawa, Montréal, à Québec, Saguenay-Lac-Saint-Jean, en Abitibi, Sherbrooke, en Mauricie. Hey, peu importe où vous êtes, là. Je pense que vous allez avoir du fun, OK? Ce soir, on lève pas le pied. C'est 2 heures de party. Comment vous avez eu votre week-end? Là, vous n'entendez pas demain, la semaine arrive. Non, non, non, laissez faire. On parlera pas de la semaine là. No way! À venir, j'ai The Knack, Metro Station, les Blink 182. My Chemical Romance commence tout ça là, là. Bon party!
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11: Let's go! Ça part!

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1: Vous savez que vous pouvez utiliser l'application iHeartRadio. D'abord, vous nous écoutez, mais aussi vous nous envoyez avec le petit micro rouge dans le coin des audios. Et là, j'ai reçu quelque chose. On l'écoute ensemble, OK? Ça a l'air d'être un party.
2: Allô, Martin, c'est Steph de Sherbrooke. Nous, on vient de finir de souper. Puis on a monté le son dehors. Puis là, il n'y a personne qui veut rentrer. Fait qu'on continue le party dehors.
1: Excellent.
2: Nous, on étire ça jusqu'au bout avec toi. Salut!
1: Hey, c'est gentil. Utilisez le micro iHeart. On va vous saluer pour vous envoyer la meilleure musique partout au Québec.
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1: Laisse le son dans le tapis, Steph of Monster and Men s'en vient. Limp Bizkit, Tears for Fears, Imagine Dragon, Beck. Et ça part avec Simple Plan, Shut Up. Maintenant, ta musique, tes chums, ton fun.

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1: Ouais, c'est le party énergie du dimanche. Martin Tremblay vous accompagne. C'est une heure de musique non-stop deux fois. C'est ça, le party énergie. Et c'est partout au Québec, c'est écœurant. Et on va en faire une tradition, les micros iHeart. Ça rentre en fou. Celui-là me vient de Québec.
2: Salut, Martin. C'est Karim de Québec. Je veux saluer mon chum, Carl.
1: Ben oui.
2: On est sur la terrasse à la maison.
1: Salut, Carl.
2: Petit verre de vin à la main. On écoute l'excellente musique à énergie. Puis ça pouvait être comme ça tous les dimanches. Pas de problème. Moi, j'embarque.
1: All right.
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1: Ouais. Je te rassure, ça va être comme ça tous les dimanches pour le Party Énergie du 5 à 7. Il y a du AC/DC à venir, Martin Solveig et Dragonette, Green Day. J'ai en réserve les Stones et on commence tout ça avec A Sky Full of Stars. Pour vous autres, partout au Québec, c'est le Party Énergie. Voici Coldplay.

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1: On t'a un Christy beau dimanche soir ensemble, la gang. Mon nom est Martin Tremblay. Peut-être qu'on se découvre. Hello, tu veux me suivre sur Instagram. Martin Tremblay Radio, même chose sur Facebook. Envoyez des messages, toutes sortes d'affaires, c'est le fun. Ou encore le 6-12-12, mais encore mieux, le micro iHeart sur l'application, c'est le fun. Loin d'être terminé, une deuxième heure du Party Énergie à venir. J'ai probablement ma préférée de Collective Soul de tous les temps avec Gel. Mais on va commencer ça avec Vertigo de U2.

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Un dimanche soir qui donne le goût que ce soit samedi, on va se le dire. La musique est vraiment solide. Est-ce que j'ai, entre autres, du Bryan Adams, nous ramène dans les années 80 dans les prochaines minutes. Lynyrd Skynyrd, j'ai du Snoop Dogg, oh yes. Et Fall Out Boy, this ain't a scene, it's an arms race. Party Énergie, bon dimanche partout au Québec.

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1: Ah, le micro iHeart, meilleure façon de me rejoindre en ce dimanche soir. Prenez un petit 10 secondes, 30 secondes et utilisez sur l'application iHeart. On nous écoute jusqu'au Saguenay. Ben oui. Et on a reçu un micro iHeart. Ça a l'air que ça brasse chez Kevin. Qu'est-ce qui se passe?
2: Yo, Martin, c'est Kevin du Saguenay. On est une gang, c'est là, on t'écoute avec le party énergie. Puis on fait un petit party, là, nous autres aussi. Là. En passant, il y a un de mes chums. Lui, il travaille à 6 h demain matin, mais il a décidé de rester. C'est une bonne décision. Musique, pas sûr. Salut!
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1: Alors, Kevin, ça y appartient à ton chum, moi, te le dire. C'est vraiment sa décision. Mais j'ai peut-être quelque chose au retour pour le réveiller un peu. Avec Champion Alive Again et j'ai Summer aussi. Un de mes coups de cœur de 2026. Party, énergie. Au retour de la pause.
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les dimanches. En fait, Nick Wilson anime celui du samedi soir, 17 à 19h, et moi, je suis là le dimanche pour un 5 à 7 vraiment intense. Ça a été le fun de vous jaser. Merci de vos audios, vos petits messages audio sur iHeart. J'en veux d'autres. Vous allez peut-être vous entendre la semaine prochaine. Mon nom est Martin Tremblay. On se retrouve à compter de demain, 13h, partout au Québec, et j'aurai une nouveauté. Je vous dis pas ce que c'est, mais je vous donne du cash. OK? Soyez là demain tout de suite après midi show. Manquez pas votre boost demain matin. Mon nom est Martin.

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13: Je vous souhaite un excellent dimanche soir. C'est Andréanne Brunet qui s'installe dans les Découvertes Énergie. Ça, c'est un nouveau show dans lequel, ben, vous l'aurez compris dans le titre, vous allez faire des découvertes sur les ondes d'énergie. Fait que sortez un petit calepin, sortez un petit crayon et notez les artistes que je vais vous présenter as well parce que vous allez les aimer. Olivier Bergeron, Maïjai, tout de suite. Éric Dion qui a lancé en février dernier son premier projet solo, L'Origine du Vent. Voici le ruisseau triste à énergie.

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1: Dans les découvertes énergie, je vous propose Maëja, qui vient de Lens-Saint-Jean, qui écrit des textes hyper sincères, puis elle a une bonne humeur contagieuse, cette fille-là. Elle a eu un départ fracassant avec son tout premier titre, On danse ensemble, lancé en juin 2025, puis à peine un mois après sa sortie, la chanson cumulait déjà près d'1 million d'écoutes sur les plateformes numériques. Voici un deuxième extrait, Maëja, avec Je fais confiance au temps sur énergie.

0: C'est Andréanne Brunet. Bon dimanche soir avec moi dans les Découvertes Énergie. Je veux saluer Simon Béliveau qui m'a texté au 6-12-12. Simon qui est sur la route, il revient de son chalet avec sa blonde Jenny. Puis il semblerait que les deux adorent les nouvelles tunes que je propose ce soir. Merci d'avoir pris le temps de me texter, ça me fait bien plaisir. J'ai le groupe Monastère qui s'en vient. C'est un groupe de musique pop électro et new wave québécois formé par Louis Blouin et Jessie Proto qu'on connaît aussi sous le nom Zagata. Leur chanson Rayu a connu un grand succès sur les radios du Québec. Ils ont même obtenu le titre, mesdames et messieurs, de Future Star iHeart Radio. Là, ils nous proposent la chanson Sommeil éveillé. Tu sais, quand t'es trop fatigué pour réfléchir puis trop réveillé pour dormir, ben ça s'en vient dans les Découvertes Énergie.
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0: bienvenue dans cette nouvelle émission sur les ondes d'énergie, une émission dans laquelle, ben, vous l'aurez compris, on fait des découvertes, des artistes qu'on connaît un petit peu moins, mais que je suis convaincue que vous allez aimer. Ce qui s'en vient, c'est une fille qui s'appelle Christelle Mongeau, gagnante de Star Academy 2022. Elle a brillé aussi dans Mix 4, sur la scène avec Québec Sim, et elle a lancé l'album Un Nouveau Jour en 2024. Puis là, ce qu'elle propose comme chanson, en fait, elle voulait dénoncer là la manipulation puis la toxicité dans certaines relations, puis elle affirme son refus de replonger dans tes bras. C'est le nom de cette chanson qui s'en vient dans les Découvertes Énergie.
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0: Merci de passer votre dimanche soir avec moi. C'est Andréanne Brunet à vos côtés au 6-12-12. Ben Valiquette m'a texté pour me dire qu'il écoute dans son garage. Il est en train de réparer le motocross de son fils. Les deux sont allés se promener aujourd'hui, mais là, il y a du fine-tuning à faire sur le moteur d'une des machines. C'est ce que Benoît m'a texté. Merci de me partager ce que vous faites ce soir. Celui qui s'en vient en musique, c'est un ancien pompier. Ouais, vous le saviez peut-être pas, mais Gabriel Fredette a quitté son emploi d'éteigneur de feu pour se consacrer à la musique. C'est un auteur-compositeur interprète de folk pop qui a été révélé à La Voix en 2024. Il a lancé son EP Forêt Noire la même année et l'album Qui je suis aussi, tout en collaborant avec le collectif Classe Moyenne. Gars, il est occupé. Il s'en vient dans quelques minutes en musique avec le bon choix dans les découvertes énergie.
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Vous êtes dans les Découvertes Énergie, c'est Andréanne Brunet qui est avec vous. Je veux saluer Patrick Falardeau qui est au travail ce soir. Merci d'avoir pris le temps de me texter au 6-12-12. J'aime ça savoir avec qui je découvre de la bonne musique. Justin Roy s'en vient en musique, Sophie Grenier aussi. Mais d'abord, Thierry Larose, si j'avais un clou sur Énergie.